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C'est avec une profonde douleur que les organisations de femmes réunies au sein du mouvement Rien sans les femmes et la composante femme de la société civile de chute Kivu informent les habitants de la ville de Bukavu et ses environs du décès d'une grande militante de droits des femmes, Madame Venancy Bisimwana Bintu, mort survenue à Nouganda dans un accident de circulation le 21 mai 2026. Les femmes du sud Kivu invitent la population et toute personne qui a connu la regrettée Venancy Bisimwana Bintu à rendre les hommages mérités à cette grande militante du droit des femmes. En attendant le repatriement du corps, les requérements situés au domicile de la défunte sera venu Corniche à Moumba en face du complexe scolaire Bran. Pour les femmes du Sud Kivu, les dames Mathilde et José Kusinza signent le présent communiqué. La famille du fait Luamamba Genda François a la profonde douleur d'annoncer la mort de leur mère et grand-mère, Maman Abintu Zagabe Thérèse, mort survenue suite à une courte maladie à l'hôpital clinique Yobe de Bukavu, lundi 25 mai 2026. Que ce communiqué parvient à la famille Luamamba, partout où il se trouve, Bukavu, Goma, Kinshasa, Afrique du Sud, Canada et partout ailleurs, à la famille Mwaniganda Zagabe, se trouvant à Bukavu, Kaziba, Kinshasa, Goma, aux chrétiens de CV Rukumbuka. Le programme des obsèques est prévu à cette même date dans les après-midi. Le décès tient au domicile de la famille. Et c'est la famille également qui signe le présent communiqué redemandé à Tom Konwapole kwa jamaa zote ambazo zimekumbwa na msiba.

Matangazo mbalimbali la famille Chitwanguli de Karole, un groupement des Kagabi chefferie de territoire des Kabare, remercie de tout cœur toutes les personnes physiques et morales qui l'ont assisté pendant les deuils de la mère et grand-mère Victorine Luinzo Moigna Bienda, décédée mardi 15 avril 2026 à l'âge de 93 ans. De ces personnes, nous citons le personnel de l'IS d'Air Bukavu, la CV des Carole, la famille Bissouro à Calais, la sœur Julienne Bissouro à Nyantende, le docteur Amédée Bissouro, Emmanuel à Karale, le professeur Augustin Moutabazi, Ngaboyeka à Kinshasa, les autres membres de la famille élargie à Modaka et ailleurs. La famille célèbre le 30e jour, c'est dimanche 31 mai 2026. Et la messe à ce sujet sera dite le samedi 30 mai 2026 à 6h30 à la paroisse de Mbobero. C'est Mirindi Mwendapeke, chef de famille, et Joseph Tamwenge, petit-fils de la famille, qui signe le présent communiqué. 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
1: Votre fidélité nous honore, mesdames et messieurs. Merci d'avoir choisi Radio Mandeléo pour vous informer. Voici d'abord les titres de ces radio-journal. Au sommaire, depuis la déclaration de la maladie à virus Ebola au sud Kivu, la province a déjà enregistré 14 cas suspects, dont un cas confirmé. La division provinciale de la santé qui livre cette information appelle les personnes ayant été en contact avec des cas suspects ou confirmés à se présenter volontairement dans les structures sanitaires pour un suivi médical approprié. Également dans cette édition, plus de mois après le 9e round de négociations entre les gouvernements de la RDC et la FCM23, tenu mi-avril en Suisse, aucune nouvelle session de discussion n'a encore été annoncée. Selon plusieurs observateurs, les deux parties restent jusque-là campées sur leurs positions respectives. Toutefois, sur le volet humanitaire et la libération des prisonniers, une exécution partielle est observée malgré la volonté affichée par des différentes parties. En sport, les rencontres des demi-finales de la 48e édition du championnat provincial de football se disputent ce mercredi 27 mai à Bukavu. Au programme, Miba Sport de Katana affronte Kofut Walungu à partir de 13h et à 15h, l'US Bilombe sera opposé au FC Malwa de Kamituga dans les seconds chocs de ces demi-finales. Les vainqueurs de ces deux confrontations se retrouvent en finale prévue le samedi 30 mai prochain. La technique est assurée par Barton Boussime au microphone pour la présentation. Je suis Omer Moudekereza. Mesdames et messieurs, vous suivez Radio Mandeléo, celle qui vous informe par un instant. C'est tout pour les titres. Place à présent détail. Santé pour débuter cette édition du journal. Depuis la déclaration de la maladie à virus Ebola au sud Kivu, la province a déjà enregistré 14 cas suspects, dont un cas confirmé qui est malheureusement décédé. Cette précision est du docteur Claude Baïziré, chargé des communications à la division provinciale de la santé, dans une interview accordée à Radio Mandeléo mardi 26 mai 2026. Détail, Alain Kabika.
2: Celui-ci indique que parmi les cas suspects enregistrés, 6 ont déjà reçu des premiers résultats négatifs. Conformément au protocole sanitaire, de nouveaux prélèvements ont été effectués et la province attend les seconds résultats pour confirmation définitive. Concernant les 7 autres cas suspects, les autorités sanitaires disent être toujours en attente des premiers résultats du laboratoire. Le docteur Claude Bahiziré précise que tous les cas suspects sont actuellement pris en charge dans différentes structures sanitaires de la province dans l'attente de la confirmation ou non de la maladie. Il appelle par ailleurs toutes les personnes ayant été en contact avec des cas suspects ou confirmés à se présenter volontairement dans les structures de santé afin de bénéficier d'un suivi médical approprié. Les chargés des communications à la division provinciale de la santé DP Sud Kivu rassurent néanmoins qu'il n'y a pas lieu d'excéder à la panique. Insiste sur l'importance de collaborer avec les équipes sanitaires pour limiter la propagation de la maladie. Le docteur Claude Bahiziré.
3: Parmi les 14 cas suspects dans la province, nous avons envoyé des échantillons pour les examens de labo à Goma. Et jusque-là, on a 7 échantillons où on a le résultat, dont un résultat est revenu positif. C'est le cas qui a fait que la province aujourd'hui est en épidémie d'Ebola. Dans mon parole, nous avions envoyé encore les échantillons de ces 6 malades et on attend les résultats pour conclure si c'est Ebola ou si ce n'est pas Ebola. Mais au moins, pour le moment, il y a un cas qui a été confirmé. Il y a 6 ils sont revenus négatifs, mais qu'on doit encore reprendre pour respecter le protocole. Les autres 7, on attend le résultat. Le premier échantillon.
2: Celui-ci invite enfin la population au respect strict des mesures barrières, notamment le lavage régulier et correct des mains avec de l'eau propre et ou du savon ou une solution chlorée, l'utilisation des gels désinfectants, éviter des contacts physiques inutiles et le respect de la distanciation physique. Il déconseille également tout contact avec les liquides biologiques d'une personne malade, la manipulation des corps des personnes décédées de manière suspecte, la consommation des animaux retrouvés morts en brousse, mais préconise l'alerte rapide des équipes de riposte ou des structures sanitaires en cas de signes suspects.
1: Merci à vous Alain Kabika et parlons santé toujours. Disons que le chef des villages de Kadjoutchou dans le groupement d'Irambi-Katana en territoire de Kabaré alerte sur la persistance des cas de choléra dans son village. Dans un entretien avec Radio Mandeléo, mardi 26 mai 2026, Boniface Routalé parle des nouveaux cas de décès liés à cette maladie, mais aussi une flambée qui s'observe dans différents sous-villages
4: villages comme Mukaza, Irangira, Chibunabosi, Bouini et Lubuna. Dans ces entités, les populations font face à un manque criant d'eau potable, ce qui accentuerait les risques de propagation de cette maladie et ce qui peut anéantir les efforts des ripostes alerte Boniface Routalé. C'est depuis plusieurs années que la carence en eau potable s'observe dans ces milieux, vu que les conduites qui desservaient la zone ont été bouchées, obligeant les habitants à faire recours aux eaux des sources non aménagées et celles du lac Kivu. Il appelle les organisations humanitaires intervenant dans les secteurs de la santé, de l'eau, hygiène et assainissement d'intervenir dans cette zone. Boniface Routalé en parle.
3: Dans le sous-village de Mukaza, Nyakishi, Irangira, Chibunabosi, Abuhini aussi à cause de manque d'eau potable. La communauté souffre beaucoup. Beaucoup de cas de mort enregistrés dans mon village. Il y a une maman de Chibunabosi qui est décédée la fois dernière. Il y a d'autres personnes à Irangira, à Nyakishi même ici à Abuhini, il y a d'autres cas. Je suis en train de pleurer et plaider car il y a risque déjà dans mon village. C'est pourquoi je suis en train de plaider auprès des autorités sanitaires pour qu'elles nous aident le plus tôt possible. Si pas cela, je pense qu'à Kadutu, il y aura beaucoup de décès à cause de ce problème-là. Pour que leur humeur...

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1: La suite de cette édition du journal, les initiatives visant à ramener la paix dans la partie est de la RDC semblent être au point mort depuis plus d'un mois. Les réunions formelles ne se tiennent plus dans le cadre du processus de Doha et les engagements pris à mi-parcours tardent à se concrétiser. Tout autant pour les conclusions contenues dans l'accord de Washington. N'est-ce pas, Expedi Kalou?
2: Plus d'un mois après le 9e round des négociations entre le gouvernement de la RDC et la FSAM-23 qui s'était tenue mi-avril à Montreux en Suisse, les deux parties se sont regroupées. Chacune dans son coin et aucune nouvelle session des discussions n'a été annoncée. En revanche, les engagements pris notamment sur le volet humanitaire et la libération des prisonniers sont exécutés partiellement malgré la volonté exprimée par les partis, dénoncent plusieurs observateurs. Les autorités de la FSAM-23 affirment avoir remis au CICR des prisonniers et accusent le gouvernement de la RDC de ne pas exécuter sa part de la convention. Les édifices des particuliers et d'usage public ainsi que les concessions agroforestière continue de subir des attaques et bombardements, ce qui à bien des égards constitue une violation flagrante de l'engagement humanitaire et du respect du cessez-le-feu entre les parties. Des parties s'accusent de façon réciproque de bloquer le processus et les temps passent sans que des avancées palpables ne soient recensées aux grandes dames des populations qui continuent d'attendre le retour de la paix. À ce stade, ni les médiateurs qataris, ni les modérateurs américains, les observateurs africains et les Nations Unies ou encore les deux parties n'ont communiqué sur les prochaines échéances, ce qui plonge les populations affectées par les conflits dans l'impasse et le désespoir. La démarche évolue à petits pas, estiment certains analystes qui font savoir que les sanctions contre Kabila prises par le Trésor américain le 30 avril dernier et le repli des troupes de l'FSAM-23 jusqu'à Kamanyola seraient des signaux en lien direct avec les efforts de paix. Plusieurs acteurs sociaux continuent d'appeler les deux parties à privilégier l'intérêt des populations en signant un accord de paix qui faciliterait la rouverture des banques et des aéroports ainsi que la relance de l'administration publique, signe majeur de la réunification du pays et du retour progressif de la paix. Concernant l'accord de Washington, le processus de sa ratification est en cours au Parlement congolais, mais les conclusions majeures comme l'attaque des FDLR et le retrait des troupes rwandaises du sol congolais restent deux enjeux majeurs qui tardent à être effectifs, fustige un autre analyste qui en appelle à la bonne foi des parti.
1: Et pendant ces temps, 12 mouvements citoyens de la province du Sud-Kivu demandent aux députés nationaux élus du Sud-Kivu de rompre les silences et prendre une position publique courageuse en s'opposant au changement de la constitution telle qu'est portée par les caciques de l'UDPS et certains de leurs alliés. C'est ce qu'on peut lire dans une note d'interpellation rendue publique et adressée aux 32 élus nationaux de la province du Sud-Kivu et consultée par la rédaction de Radio Maïndéléo mardi 26 mai 2026 à l'Ankabika.
3: Pour les signataires, le silence des députés nationaux du site qui vous face à ces projets traduit une indifférence et le fait qu'ils se laissent être des otages d'un régime pour des avantages privés liés au poste en ignorant les souffrances que subissent les populations qu'ils sont censés représenter à l'Assemblée nationale. Dans cette note, les 12 mouvements citoyens estiment que les débats sur les changements de la Constitution est de nature à détourner l'attention des véritables priorités nationales. Dans un contexte marqué par la guerre, les déplacements massifs des populations, l'effondrement de l'économie des ménages, la crise humanitaire et la pauvreté accrue, il est inconcevable que les députés gardent silence, s'indignent par ailleurs les signataires. On écoute à ce sujet Hervé Amani, l'un des signataires et militant du mouvement citoyen lutte pour les changements Lucha en sigle.
4: Nous avons estimé que nos députés sont en pleine désertion parlementaire, ils sont en plein sommeil. C'est pour cela que les citoyens se sont vus dans l'obligation de les interpeller et de les réveiller brutalement dans ce sommeil profond. Parce que c'est quand même inconcevable que plus la situation de l'Est, de la RDC, en général et particulièrement de la province du Sud-Kivu, se dégrade, il y a un silence absolu de la part de nos élus. Nous avons estimé qu'on devrait les réveiller brutalement et les rappeler à l'ordre et à reprendre ce dont à quoi ils ont été élus.
3: Précisons que cette note d'interpellation est signée par les mouvements citoyens comme Lucha, Filimbi, Front Citoyen, Urgence Panafricaniste, Génération ZRDC, Parlement de la Rue, Ekoki, Les Déboutistes et La Voix des Tchibéa DH.
1: Et dans un autre chapitre, les collectifs des organisations de la société civile du Sud-Kivu pour la paix appellent le gouverneur du Sud-Kivu rendez-vous sous la FSAM 23 à revenir sur la décision obligeant le paiement des factures d'eau de la régie des eaux, écoles officielles conventionnées de la ville de Bukavu. Dans une déclaration rendue publique et consultée par Radio Maïndéléo, cette structure citoyenne estime que cette mesure risque d'aggraver les difficultés de fonctionnement des établissements scolaires au moment où l'année scolaire 2025-2026 arrive à son terme. Détail, Myriam Mofano.
5: Les collectifs soulignent que ces écoles qui évoluent dans le cadre de la gratuité de l'enseignement reçoivent de manière irrégulière le frais de fonctionnement de l'État et ne disposent pas des lignes budgétaires pour supporter cette nouvelle charge. Selon la même source, plusieurs établissements font face à une forte précarité dans un contexte socio-économique marqué par la baisse du pouvoir d'achat de ménages. Face à cette situation, les collectifs des organisations de la société civile de Sud Kivu pour la paix demandent aux autorités provinciales de suspendre cette décision afin d'éviter toute perturbation des activités scolaires et préservant un système éducatif déjà fragile. Son modérateur Hippocrate Maromé en parle dans cet élément.
6: Les collectifs des organisations de la société civile du Sud Kivu pour la paix demandent au gouverneur sous la FCM 23 de bien vouloir retirer cette décision illégale qui vient à peine nommée durant les activités de fin de l'année scolaire perturber la quiétude et l'ambiance pour cette fin de l'année parce qu'il n'y a aucune provision qui a été faite. Évidemment, aussi, c'est une décision qui viole les conventions qui ont été prises entre le gouvernement congolais, les écoles conventionnées, mais aussi les écoles publiques.
5: En réaction, le vice-gouverneur en charge de questions administratives, politiques et juridiques, Denis Abouengedoux, précise que la décision a bel et bien été prise du fait que les écoles sont consommatrices des lots et reçoivent des frais pour couvrir cette charge. Déjà, une réunion sera convoquée bientôt avec les coordonnateurs des écoles, l'inspecteur principal provincial et les directeurs provinciaux de l'éducation Sud Kivu pour traiter de cette question, notamment en normalisant le système de facturation. Il sera également question de recommander que cette facturation des écoles s'efface sur base de la consommation après avoir placé des compteurs dans les écoles et non une façon de soutirer de l'argent, précise Denis Abouengedoux.
1: Et je vous garde toujours Myriam Mofano et parlons infrastructure à présent. Disons que les trafics routiers entre la ville d'Ouvira, dans les territoires qui portent le même nom, et celle de Baraka en territoire de Fizi, devient de plus en plus compliqué, particulièrement dans les tronçons d'Iluanga, entre les villages de Makobola et Kigongo. Sur cet axe, les eaux du lac Tanganyika ont à nouveau envahi la chaussée, rendant difficile le passage des engins en provenance de Baraka pour Ouvira et vice-versa. Déjà, alerte des transporteurs sur cet axe, plusieurs marchandises contenues dans des camions ont déjà disparu dans les eaux du lac Tanganyika.
5: La semaine dernière, un véhicule transportant de l'assistance humanitaire en faveur de populations vulnérables à Mboko est tombé sur ses tronçons de Luanda, alerte le responsable en charge des affaires humanitaires dans le secteur de Tanganyika, Kaliat Antoine. Sur cet axe, les voyageurs qui se servent de motos sont obligés d'emprunter le lac Tanganyika en se servant de pirogues motorisées à bord desquelles le passager, le moteur et les rangeurs sont embarqués pour se déplacer à Kingongo à Makobola pour ceux qui viennent d'Ouvira par exemple. Seul le conducteur des engins poids lourds prennent le risque de traverser en passant dans les eaux du lac Tanganyika. Ce passage est alors conditionné par la présence des éclaireurs qui devront indiquer chaque fois au chauffeur l'endroit où placer les roues de son engin, témoigne le conducteur joint à ces sujets. Pour le responsable, en charge des affaires humanitaires dans le secteur de Tanganyika, cette situation risque d'isoler le territoire de Fizi, car plusieurs personnes hésiteront de s'y rendre par peur de voir leurs engins sombrer dans les eaux du lac ou alors être exposés au risque de noyade lorsqu'il faut se servir des pirogues motorisées. Kaliat Antoine, un appel à une mobilisation pour trouver une solution appropriée à ces problèmes, décrit chaque année. Il est joint au téléphone.
7: Au niveau de la route nationale numéro 5, dans le tronçon de Luanga vers Makobola, nous avons une grande difficulté. Aucun engin qui passe dans les tronçons de Luanga suite à une montée du jeu des lacs Tanganyika. Nous avons assisté aux pertes de biens dans les tronçons de Luanga. Nous demandons aux autorités de passer beaucoup plus concernant les tronçons de Luanga en territoire de Fizi. Les tronçons de Luanga, c'est une coupure générale au niveau de la route numéro 5. Nous demandons demandons de songer beaucoup plus aux efforts de plaidoyer au niveau national pour que la route numéro 5 des tronçons de Luanga soit réhabilitée.
5: Précisons que c'est chaque année que les transporteurs, les organisations de la société civile et les défenseurs de droits humains alertent sur l'état de la route nationale numéro 5, tronçon Bukavu-Uvira. Malgré ces alertes et les pertes déjà enregistrées, aucune solution durable n'a été envisagée par les autorités, une attitude qui continue d'être dénoncée tant il est vrai que les taxes des péages routes et bien d'autres sont régulièrement perçus sur ces taxes.
1: Et dans le reste de l'actualité, les conducteurs de taxi-moto, communément appelés motards, qui exercent leur métier dans la ville de Bukavu, plaident pour la levée de la mesure leur interdisant de transiter par leur emploi place de l'indépendance. Dans un entretien avec Radio Maïndéléou, ces derniers font observer que c'est depuis plusieurs jours maintenant qu'ils ne sont pas autorisés à passer par ces ronds-points pour se rendre certains vers l'hôpital provincial ou vers les installations portuaires de Bukavu et d'autres vers la prison centrale de Bukavu, encore sur tous les axes menant vers Kadutu. Ceux qui tentent de traverser sont arrêtés, puis sont mis de payer de grosses sommes d'argent, alors que d'autres sont brutalisés par des agents de l'ordre, souvent en tenue civile. À ce jour, on dit que ces conducteurs de taximoto, ceux qui viennent de Bagira, sont obligés de rester dans le même axe et s'arrêter à l'endroit dit de Poto, alors que ceux qui viennent de Kadutu s'arrêtent soit au bureau de la banque Finca, soit au parking des véhicules qui se rendent à Chiriri. Cette situation est également à la base des disputes entre clients et motards, mais aussi d'un manque à gagner car ils n'arrivent plus à réaliser les recettes journalières en conformité aux conventions avec les propriétaires des engins. Ils plaident pour l'assouplissement de cette mesure et un meilleur encadrement de la circulation routière. L'un d'eux en parle.
8: Les motards et les bajajistes, lorsqu'on vient avec son client en provenance de Kadutu, on ne traverse pas à la place de l'indépendance pour aller de l'autre côté. Parmi nos clients, il y a des vieillards, des personnes vivant avec handicap, incapables de se promener à pied. Nombreux d'entre nous ont d'autres responsabilités et besoins auxquels ils doivent répondre. La vie que nous menons actuellement est difficile et nous traversons une crise économique qui n'est pas habituelle. Nous plaidons auprès des autorités pour que cette mesure soit levée, s'il vous plaît. Nous avons acheté les documents tels que vous avez demandé. Nous vous prions, veuillez lever aussi cette mesure en notre faveur, s'il vous plaît.
1: Contacter le maire de Bukavu sous la FCM 23, Nicolas Kalangali-Loa, rappelle qu'il existe une mesure qui interdit depuis longtemps la circulation de motards sur le boulevard. Et avant la deuxième partie de cette édition du journal, disons que les acteurs de la société civile, les défenseurs de droits humains, organisations des jeunes dans les territoires de Shabunda et Mwenga s'insurgent contre la décision du gouvernement congolais suspendant les activités minières dans ces deux territoires du Sud Kivu. C'est ce qu'on peut lire dans une note d'indignation du Conseil territorial de la jeunesse de Shabunda, rendu public et consulté par Radio Maïndéléo, ainsi que dans plusieurs messages d'alerte nous parvenus depuis le week-end. Détail, Hélène Boudjiriri.
9: Ces organisations et personnalités justifient leur position par le fait que les habitants de ces territoires vivent essentiellement des activités minières et que c'est inconcevable qu'elles soient cédées à des tierces personnes. Bien que cette décision contenue dans l'arrêté du 22 mai 2026 et signée par le ministre national des Mines n'est pas encore mise en application, elle constitue déjà une menace forte pour la survie des populations vivant à Mwenga et à Shabunda. Selon Anseslas Bugoma Lusambia, défenseur des droits de l'homme à Kamituga, si de telles décisions sont prises à la hâte, cela montre que le gouvernement national ne maîtrise pas la vie que mène la population dans différentes provinces du pays. Il rappelle que les mêmes activités sont menées dans d'autres territoires de la République et la décision de fermeture ne devrait pas concerner uniquement les deux territoires. Anseslas Bugoma Lusambia demande au gouvernement de revoir cette décision afin d'éviter les pires.
10: Pourquoi le ministre a choisi seulement le territoire de Mwenga et Shabunda? Au moins, dans la province du Sud Kivu, au niveau du Nord Kivu, il y a d'autres territoires où on est en train, n'est-ce pas, d'effectuer les mêmes activités-là. Et dis-moi si le ministre voulait suspendre Mwenga et Chabond. Il devrait d'abord projeter son regard ici, voir comment la population est en train de souffrir. Mwenga et Chabond, enclavés, oubliés, bafoués par le gouvernement central, alors pourquoi prendre de telles mesures? Alors nous disons à son Excellence, s'il a pris cette mesure-là pour les activités des sociétés chinoises ou parfois des coopératives qui n'est pas en ordre avec l'État congolais, là on peut, je dis bien on peut accepter. Mais sur d'une manière générale, pour tout éclaircir, moi je considère ça comme une décision criminelle contre l'humanité, une décision inhumaine, une punition contre les Walega. Parce qu'on parle de Chabunda, on voit Mulega, qu'on parle de Mwenga, on voit Mulega.
9: Celui-ci rappelle qu'une décision similaire avait provoqué un soulèvement populaire qui s'est soldé par des morts et blessés. Précisons que les organisations de la jeunesse à Chabunda s'activent déjà à saisir différentes instances pour exiger que cette mesure soit carrément levée.
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1: En sport, les rencontres de l'étape de demi-finale de la 48e édition du championnat provincial de football se jouent ce mercredi 27 mai 2026 à Bukavu. À 13h, Miba Sport de Katana affronte Ekofoot Walungu et à 15h, place au choc entre l'US Bilombe et le FC Malwa de Kamituga. À ce stade, aucune erreur n'est permise car la moindre défaite signifie une élimination de la compétition. Les vainqueurs de ces deux confrontations se retrouvent en finale le samedi 30 mai prochain. La compétition se joue au stade de la Concorde de Kadutu. Dans un autre chapitre, les Léopards seniors, messieurs de la RDC, ont lancé leur rassemblement pour la Coupe du Monde le lundi 25 mai 2026. Le regroupement a lieu en Belgique où plusieurs internationaux congolais séjournent depuis lundi. Les cadres de la sélection comme Cédric Bakambu, Yohan Wissa et Chancel Mbemba sont déjà sur place. Les Léopards vont y jouer en match amical avec le Danemark le 3 juin prochain avant de se rendre en Espagne pour croiser le Chili le 9 juin. Après ces stages, les Léopards se rendront à Houston aux États-Unis où ils affrontent le Portugal le 17 juin à l'occasion de leur premier match du tournoi.
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1: La pénurie en carburant observée ces derniers temps sur l'axe Bunyaki-Riombo en territoire de Kalehi et l'appel au respect des mesures barrières lancé par le médecin chef des zones de santé de Nyangezi en territoire de Walungu, le docteur Olivier Kabaratsi-Amani, pour limiter la propagation de la maladie à virus Ebola, font partie des sujets commentés par la presse mardi 26 mai 2026. Alain Kabika pour la revue de presse.

Ouvrons cette revue de presse avec le site cabaretactu.info qui annonce que le prix du carburant connaît une forte hausse depuis plus d'une semaine dans les agglomérations de Bunyakiri et Rombo en territoire décalé au sud Kivu. Cette situation serait liée à des restrictions imposées sur les ravitaillements en carburant dans cette partie de la province, ajoutent ces médias. Des sources locales contactées par Cabaret Actu indiquent que plusieurs véhicules transportant du carburant à destination de Bunyakiri, Pitale, Bulambika et Rombo sont actuellement bloqués à Bukavu. Sous couvert d'anonymat, un chauffeur de camion affirme qu'il est désormais interdit aux véhicules et motos de transporter du carburant en passant par la route nationale numéro 3. Cela fait déjà près d'une semaine et demie que les véhicules transportant du carburant sont empêchés de poursuivre leur trajet vers Bunyakiri et Rombo. Plusieurs commerçants et transporteurs sont affectés car leurs véhicules restent bloqués à Bukavu avec des bidons de carburant à bord destinés à ces zones, explique-t-il. Selon toujours cette même source, tous les véhicules seraient soumis à des contrôles au niveau de la barrière de Chivanga, près du parc national de Kahuzi-Biega. Comme conséquence directe de cette situation, les prix du carburant a fortement augmenté dans plusieurs localités de Kalehe. Un revendeur d'essence basé à Rombo, cité par Cabaret Actu, indique qu'un litre d'essence se négocie actuellement entre 8 000 et 9 000 francs congolais, contre 4 500 francs congolais auparavant. Les habitants et les opérateurs économiques disent ne pas comprendre les motivations exactes de cette mesure et s'inquiètent de ses répercussions sur les activités socio-économiques dans la région. Face à cette flambée des prix, poursuit ces médias, plusieurs sources locales appellent les autorités compétentes à trouver rapidement une solution afin de limiter les conséquences de cette pénurie sur les populations de Bunyakiri, Rombo et d'autres localités du territoire de Kalehe. À la suite de l'annonce des cas de maladies à virus Ebola dans les provinces du Nord et du Sud Kivu, le médecin chef des zones de santé de Nyangezi en territoire de Walungu, le docteur Olivier Kabarati-Yamani, appelle la population au respect strict des mesures barrières afin de prévenir toute propagation de cette épidémie dans la région, annonce dans un autre sujet le site kamolemedia.com. Dans une interview accordée à ces médias, le docteur Olivier Kabarati insiste sur la nécessité de renforcer la surveillance communautaire et d'adopter des comportements responsables pour protéger les familles et les communautés. Selon lui, toute personne présentant au moins un symptôme suspect doit immédiatement consulter une structure sanitaire la plus proche. Il rappelle que la souche actuellement en circulation possède une période d'incubation comprise entre 2 et 21 jours, ce qui exige une vigilance accrue de la population. Kabarati exhorte les habitants de Nyangezi et ses environs à appliquer rigoureusement les mesures barrières, notamment le lavage régulier des mains, l'évitement des contacts physiques non nécessaires, les signalements rapides des cas suspects et le respect des consignes des autorités sanitaires. Le respect des mesures barrières reste aujourd'hui le seul moyen efficace pour se protéger contre cette maladie, a-t-il déclaré, soulignant qu'à ce stade, aucun traitement ni vaccin disponible localement ne garantit encore la protection totale contre cette nouvelle menace sanitaire. Le docteur Olivier Kabarati-Amani appelle enfin les leaders communautaires, le relais communautaire, le média locaux et toutes les forces vives de Nyangezi à s'impliquer activement dans la sensibilisation de la population afin d'éviter toute propagation du virus dans la zone de santé de Nyangezi qui est un milieu carrefour dans la région, conclut le site internet d'information kamolemedia.com.

Et c'est par cette note, mesdames, messieurs, que nous mettons fin à cette édition du journal sur Radio Maïndéléo. Sa mise en onde était celle de Barton Boussi, mais au microphone pour la présentation, c'était bien moi, Omer Moudekereza. Au revoir.

Auditrices, auditeurs de Radio Mahindeleo, bonjour. Bienvenue dans votre rubrique Parlons-en sur Radio Mahindeleo, l'onde qui vous unit. Un espace d'échange, de réflexion et de sensibilisation où nous abordons ensemble les sujets qui touchent notre quotidien, notre santé, notre sécurité et le développement de notre communauté. Aujourd'hui, nous parlons de la maladie à virus Ebola, une situation qui suscite inquiétude et vigilance, mais aussi beaucoup de questions au sein de la population. Comment se protéger? Quelles sont les mesures prises sur les terrains et surtout comment éviter les rumeurs tout en restant bien informé. Docteur Claude Baïziré, chargé de communication à la Division provinciale de la santé, est notre invité ce jour. Je suis Omar Moudekerez à la présentation. La technique est assurée par Anissé Akonkwa. Mesdames et messieurs, restez avec nous car c'est maintenant que ça se passe.

0: Docteur Claude Baïziré, bonjour.
1: Et bonjour.
0: Où en est actuellement le suivi de la situation d'Ebola dans la province du Sud-Kivu? Combien de cas suspects ou confirmés ont déjà été enregistrés jusqu'à présent?
1: La province a déjà confirmé un cas, mais de ces cas, nous avons déjà des cas suspects, donc des personnes qui ont présenté des signes d'Ebola, mais on ne peut pas confirmer qu'ils ont la maladie ou pas. Et ce qui fait que parmi les 14 cas suspects dans la province, nous avons envoyé des échantillons pour les examens de labo à Goma. Et jusque-là, on a 7 échantillons où on a le résultat, dont un résultat est revenu positif. C'est le cas qui a fait que la province aujourd'hui est en épidémie d'Ebola. Alors, les 6 résultats qui sont revenus, c'était négatif. Mais le protocole prévoit qu'on puisse conclure que ce n'est pas Ebola qu'après le résultat du deuxième échantillon. Donc, au moment où nous parlons, nous avions envoyé encore les échantillons de ces 6 malades et on attend le deuxième résultat pour conclure si c'est Ebola ou si ce n'est pas Ebola. Mais au moins, pour le moment, il y a un cas qui a été confirmé. Il y a 6 qui sont revenus négatifs, mais qu'on doit encore reprendre pour respecter les protocoles. Les autres 7, on attend les résultats, le premier échantillon.
0: Alors, docteur, dans plusieurs zones proches des forêts, ici dans la province du Sud-Kivu, les habitants restent en contact permanent avec des animaux. Ce contexte représente-t-il un risque particulier dans le cadre de la surveillance d'Ebola?
1: Bien sûr, dans le cadre de One Health, il faut surveiller parce qu'on peut avoir des animaux qui sont malades sans le savoir et qui peuvent contaminer les humains. Mais ce qui est vrai, la contamination actuelle dans la province, c'est une contamination interhumaine. Donc, il ne faut pas incriminer directement les animaux pour l'homme, parce que c'est l'homme que nous connaissons très bien qui a amené les virus au niveau de la province. Mais cela n'empêche qu'on puisse aussi servir les animaux.
0: Quelles sont les zones ou territoires, si on peut dire ainsi, du Sud-Kivu, qui font actuellement l'objet d'une surveillance renforcée de la DPS?
1: En principe, c'est toutes les zones de santé, mais il y a des catégories. Parce qu'on a catégorisé les zones de santé en 3 catégories. Il y a des zones de santé hotspots, là où vraiment le risque est tellement élevé. Il y a les risques moyens et les troisième catégorie où il n'y a pas encore assez de risques. Et pour le moment, les zones à haut risque, ce sont les zones tout autour de la zone de santé de Miti-Moressa, là où il y a eu le premier cas à Miti-Moressa, comme tout le monde le sait. Donc il y a les zones comme les zones de santé de Katana, la zone de santé de Calais, la zone de santé de Kabare et les zones de santé de la ville de Bukavu. Quand vous voyez le mouvement de la population, quelqu'un peut quitter facilement les zones de Kavumu, se retrouver à Luiro ou carrément venir à Kavumu. Et quand on est à Kavumu, on peut arriver facilement dans la ville de Bukavu. Donc il y a ces zones-là. Mais nous avons mis aussi la zone de santé de Uvira. Puis le flux migratoire de Uvira, on a considéré ça Uvira. Ce sont des zones vraiment à haut risque où les actions doivent être intensifiées, même si la première zone où on doit plus s'intensifier, c'est la zone de santé de Miti-Moressa. Mais en dehors de ça, il y a d'autres zones de santé, deuxième catégorie comme Innova, qui est à la porte. D'ailleurs, on peut même mettre dans la première catégorie parce que c'est à côté de Goma, où il y a aussi des cas. Et en fonction de ça, il y a des zones, c'est vrai, comme Chabunda, c'est une zone qui reçoit des visiteurs à tout moment par avion, venant de Beni, venant de Turi partout. Donc c'est en fonction des risques qu'on a catégorisé ces zones de santé, mais pour le moment, on est focus sur les zones autour de Miti-Moressa.
0: Alors, comment vous assurez le suivi des cas suspects ainsi que la sensibilisation des communautés pour prévenir une éventuelle propagation de cette maladie?
1: Le suivi des cas suspects, comme vous le savez dans la riposte, nous sommes bien organisés. Nous avons un pilier qui est chargé de la surveillance épidémiologique. C'est ce pilier-là qui s'occupe du suivi des cas suspects. C'est-à-dire quoi? Si on avait de moyens, s'il y avait vraiment la possibilité, on devrait conscientiser tous les cas suspects qu'on puisse les mettre en quarantaine. Comme ça, au cas où il arrivait que le résultat de labo revenait positif, on devrait nécessairement le mettre directement dans le centre de traitement qu'on a placé à Moinzy. Mais pour le moment, en tout cas, un nombre de cas suspects se trouve déjà au centre de santé de Luiro, où on a érigé un endroit où d'ailleurs MSF pour le moment, que nous louons vraiment des efforts, l'MSF est déjà là-bas pour suivre les cas suspects et commencer déjà la prise en charge juste des signes en attendant qu'on ait des examens de labo. Mais l'essentiel est que tous les cas suspects, tous, en tout cas, de se rendre dans le centre dans la quarantaine qu'on a placé. Parce qu'on a demandé que tous les hôpitaux puissent avoir un centre qui peut mettre des suspects en attendant l'examen des laboratoires, parce qu'on ne saura pas amener les suspects de Chabunda, de Walungu ici, mais du délai que tous les cas suspects soient d'abord mis en quarantaine en attendant qu'on ait l'examen des labos. Parce que si on les laisse circuler et demain, quand les examens nous reviennent et on constate que c'est un cas positif, il aura déjà contaminé beaucoup de gens. Pour couper la chaîne de transmission, ce que nous attendons, ce sont des frères que les professionnels de santé ont signalé qui sont déjà suspects, qui n'aient pas peur. C'est pour leur santé. La santé, vraiment, n'a pas de prix. Même pour la famille, il faut tirer attention. Même si c'est mon frère, c'est ma soeur, c'est mon père. Donc, le cas suspect reste un cas suspect. Il faut m'aider à écaler quoi mon gang à me surveiller. Alors, dès que les résultats arrivent, à ce moment-là, on peut voir si on peut le lâcher ou pas. Mais je vous ai dit, on peut confirmer que vous n'êtes pas, si vous êtes suspect, vous n'êtes pas positif, que si on fait au moins deux examens. C'est-à-dire, si le premier arrive négatif, le protocole prévoit qu'on puisse faire deux. C'est pour cela que nous demandons à la communauté de s'associer, de faire confiance à la santé et de voir comment ensemble nous pouvons bloquer la route à Ebola dans nos provinces. Mais l'autre souci que nous avons pour le moment, c'est les contacts. Parce que si quelqu'un est déjà suspect, nous demandons aux zones de santé, aux relais communautaires, c'est vrai qu'ils travaillent avec, c'est la zone qui oriente, c'est l'orientation de la zone de santé, qu'on commence déjà à faire le pré-listage. Quand la personne sera confirmée suspect, il y a risque qu'on oublie certains contacts. Alors, on demande le pré-listage bien avant. Si la personne revient négative, c'est sans notre souhait, et à des reprises, à ce moment-là, le contact, on peut les laisser. Ou si le contact dans le pré-listage ou dans le listage dépasse 21 jours sans faire de signe, c'est fini, on lâche. Donc, avant 21 jours, si vous êtes contact, en tout cas, il faut être très prudent, limiter vos déplacements, vos contacts en attendant de dépasser les 21 jours. Et dès que vous avez ne fût-ce qu'un signe, même la fièvre, et vous avez été listé contact, en tout cas, il faut signaler directement les centres de santé. C'est là où on demande aussi à la population. Lorsqu'on vous déclare contact, n'ayez pas peur, ne vous cachez pas. D'ailleurs, nous sommes en train de susciter la population à se déclarer. Par exemple, il s'est mis à m'autobien, à me confirmer quoi il y a Ebola. Quand on nous a mis à la secoue 21 ans, il faut que l'on désigne comme un gang. On a mis à m'autobien, on a mis à mon itonze. C'est très important. Donc, tandis que les autres, parfois, quand on les cherche, ils refusent. Moi, je n'ai jamais croisé celui-là, je ne connais pas. Il y en a qui se cachent et qui changent même de lieu d'habitation. Or, si demain vous devenez positif, donc vous avez amené la maladie là où vous allez. Donc, il faut tirer attention. Donc, ensemble, comme vraiment qu'on a ce chaud de la ganga, on a ça pour arrêter les maladies ou les patrons qui sont là. Quand tu fais un galicho, on a ça pour arrêter.
0: Claude Baizier, venez vous remercier.
1: Merci beaucoup.
0: Ainsi s'achève cette rubrique Parlons-en sur Radio Maïndéléou. Merci à notre invité, Dr Claude Baizir, pour ses éclairages. Merci également à vous, auditrices et auditeurs, pour votre fidèle écoute. A très bientôt pour une nouvelle rubrique de Parlons-en.

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0: 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Mesdames, Messieurs, une fois de plus, bonjour à toutes et à tous. Reste de vous retrouver pour un nouveau rendez-vous avec l'histoire.
3: Mérin, bonjour. Bonjour à chacun de vous, auditrices, auditeurs de Radio Maendeleo. Installez-vous confortablement, car aujourd'hui encore, nous allons voyager à travers le temps ensemble.
0: Aujourd'hui, Omer, nous sommes mercredi 27 mai 2026. C'est les 57e jour de l'année.
3: Ah, tout à fait, Mérin, mais il reste encore 218 jours avant de refermer cette année 2026. Certaines dates passent discrètement. D'autres laissent leur empreinte dans l'histoire.
0: Exactement. Avant de découvrir les événements marquants des 7 journées, Omer, commençons par la tradition du jour.
3: Voilà, comme vous l'avez dit, en ce 27 mai, nous célébrons Saint Augustin, reconnu pour son rôle important dans l'évangélisation de l'Angleterre.
0: Une pensée chaleureuse spéciale à toutes les personnes qui célèbrent leur fête, leur anniversaire ou un heureux événement aujourd'hui, également toutes celles et ceux qui portent ces prénoms.
3: Voilà, entrons maintenant dans les faits qui ont marqué cette date à travers l'histoire.
0: Commençons par le 27 mai 1940, marqué les débuts de l'évacuation de Dunkerque durant la Seconde Guerre mondiale, une opération militaire qui permettra de sauver des milliers de soldats alliés.
3: Quelques années plus tard, le 27 mai 1968, Myriam, les célèbres accords des Grenelle sont signés en France au cœur des grands mouvements sociaux de cette période.
0: Et le 27 mai est également célébré comme la journée nationale de la résistance de plusieurs pays en hommage à celles et ceux qui ont lutté pour la liberté et la dignité humaine.
3: Plusieurs personnalités connues sont aussi nées en 27 mai.
0: Et on va dire parmi elles, il y a également les célèbres cuisiniers britanniques Jamie Oliver, né en 1975.
3: L'acteur britannique Joseph Fiennes célèbre également son anniversaire aujourd'hui.
0: Et Omer, on va apprendre à nos auditeurs que les mois de mai tirent son nom de Maïa, une déesse romaine associée à la croissance et au printemps.
3: Voilà, comme quoi derrière chaque date se cachent souvent des histoires, des symboles, des souvenirs qui traversent les générations.
0: Exactement, et avant de conclure cette rubrique, place maintenant à la pensée du jour.
3: Le temps fortifie les amitiés. Le temps fortifie les amitiés, une situation qui nous rappelle l'importance des liens sincères dans la vie.
0: Le temps fortifie les amitiés et pour le proverbe du jour, mesdames, messieurs, aujourd'hui, on va dire qu'après l'effort vient le réconfort, après l'effort vient les réconforts.
3: Autrement dit, Myriam, chaque difficulté peut ouvrir la porte à des jours meilleurs.
0: Exactement, et voilà ce qui referme notre page d'histoire des 6 jours.
3: Merci de nous avoir suivis, c'est toujours un plaisir de partager ces instants avec vous.
0: Et on se retrouve très bientôt, c'est-à-dire le vendredi, Omer, pour une autre nouvelle page de l'histoire. 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
2: 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Un moment unique pour partager des sourires, de joie et de vœux de bonheur avec vos proches. 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Ne manquez pas cette rubrique pleine de chaleur et de convivialité. Parce qu'un anniversaire, c'est bien plus qu'un simple jour. C'est un moment qui mérite d'être célébré. 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
0: Un anniversaire. anniversaire mérite d'être célébré. Mesdames et messieurs, installez-vous confortablement et prenez ces moments comme une petite pause remplie de sourires et de bonnes humeurs.
3: Car nous partageons maintenant un instant très spécial, un rendez-vous toujours attendu avec émotion.
0: Et on va le dire, c'est le moment où nous célébrons la vie.
3: Et surtout, toutes celles et ceux pour qui cette journée a une signification particulière.
0: Alors, si aujourd'hui votre anniversaire, recevez déjà nos pensées les plus chaleureuses.
3: Et si votre date approche encore, restez avec nous, parce que la joie est encore plus belle lorsqu'elle se partage.
0: Alors, Homer, prendre une année de plus, ce n'est pas seulement changer des chiffres.
3: C'est avancer, apprendre, grandir et continuer à construire son chemin avec confiance.
0: Alors, à cette belle occasion, nous voulons simplement vous dire merci pour votre fidélité et votre présence à nos côtés.
3: Ah oui, Myriam, merci de faire vivre chaque jour cette grande famille qui nous unit à travers les ondes.
0: Alors, Homer, si tu le permets, on va entrer maintenant dans cette rubrique anniversaire.
3: Volontiers, nous adressons d'abord nos voeux à toutes celles et ceux qui célèbrent aujourd'hui leur anniversaire. Que cette nouvelle année de vie vous apporte paix, santé, réussite et beaucoup de bonheur.
0: Alors, Homer, qui est la première personne à l'honneur aujourd'hui?
3: La première personne, c'est Marie-Élisabeth.
0: Marie-Élisabeth, que cette nouvelle étape de ta vie t'ouvre de belles portes et t'apporte des grandes satisfactions. Ensuite, Homer, on parle de John Amici.
3: John Amici, que chaque journée soit remplie de joie, d'espérance et de belles réussites. Nous continuons ensemble, Myriam, avec Merveille Prisca.
0: Mademoiselle Merveille Prisca, que vos projets avancent et que vos rêves prennent peu à peu forme. Et enfin, Homer, terminons par Samuel Kachamba.
3: Est-ce qu'on ne peut pas associer ça, Myriam, à la fille de Roland Maîtrez, Sifa Lucrecia?
0: Lucrecia. Ah, vraiment, c'est prénom, hein, 21e siècle. Sifa Lucrecia Samuel Kachamba. Nous vous souhaitons également la santé, l'amour et l'affection de vos proches, accompagnés et d'autres grâces divines. Homer, on va les dire, on ne peut pas citer tous les prénoms ici de personnes qui fêtent leur anniversaire aujourd'hui.
3: Voilà, c'est grâce à eux d'ailleurs, on doit les dire, c'est grâce à eux que ces rendez-vous existent et gardent toute sa beauté.
0: Et parce que l'anniversaire sans musique manque toujours un peu de magie.
3: Nous vous invitons maintenant à monter le volume, à profiter pleinement de ces moments.

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0: Bonjour, bonjour une fois de plus à toutes et à tous. Merci de nous rejoindre pour votre rubrique Journée Mondiale. Aujourd'hui, nous allons parler de l'univers rempli des rires aux mœurs, des souvenirs et de bonne humeur, celui du jeu.
2: Eh oui, hein, Myriam, aujourd'hui, nous célébrons la fête mondiale du jeu. Une journée qui nous rappelle que jouer, c'est pas seulement réservé aux enfants. Mm-hmm. Même les adultes ont parfois besoin de retrouver leur âme d'enfance.
0: Absolument, Homer, et derrière chaque jeu, il y a souvent quelque chose de plus profond à apprendre, partager, créer des liens et transmettre des valeurs entre générations.
2: Justement, hein, cette fête a été pensée pour montrer que le jeu est un véritable outil d'apprentissage, mm-hmm. mais aussi une manière simple de rapprocher les personnes, peu importe leur âge ou leur culture.
0: Et ce qui est encore plus intéressant, Homer, on va encore le dire, on passe tout souvent que les jeux, c'est seulement pour les enfants, mais ici, hein, on vient de nous dire que les jeux n'est pas seulement pour les enfants. En ce qui concerne les jeux, on va dire que cette journée repose sur plusieurs principes très importants. D'abord, la gratuité. Chacun doit pouvoir participer librement.
2: Oui, Myriam, ensuite vient l'universalité. En d'autres termes, les jeux appartiennent à tout le monde, enfants, jeunes, adultes, sans distinction.
0: Et sans oublier la diversité, jeux de société, football de riz, cartes et poupées, jeux traditionnels ou encore jeux vidéo, il existe 1000 façons de jouer et de s'amuser.
2: Malheureusement, ici, quand on joue de cartes, Myriam, c'est avec beaucoup d'argent, tu vois, c'est plus, hein, c'est plus du jeu. Bon, ok, Myriam, je dois le dire, quand on parle des jeux, beaucoup répondent immédiatement à leur enfance. Mm-hmm. Ces moments simples où les rires suffisaient pour passer une belle journée.
0: En tout cas, c'est très vrai, à l'époque, il fallait parfois qu'un ballon, quelques amis ou une chanson pour transformer une rue entière en terrain de bonheur.
2: Oui. Et c'est justement l'esprit de cette fête, Myriam. Rappeler que les jeux peuvent se vivre partout, à la maison, à l'école, dans les familles, dans les quartiers, mm-hmm. ou même dans les espaces publics.
0: Exactement. Donc, pourquoi toi, t'as dit, on passe, on trouve les enfants, Banachesa, tu te retrouves au maire, on n'a plus qu'à qu'à passe.
2: Ah, voilà.
0: Exactement. Et par contre, au maire, il faut préciser une chose importante. Dans cette journée, ne fais pas la promotion des jeux d'argent ni des paris qui peuvent entraîner dépendance et difficultés dans plusieurs familles.
2: Voilà, en précision détaillée, les Myriam, pas en aïko, yamala, réa, pas évia, pas ni jeu, c'est bien, il faut que tu aies à tout aimé.
0: S'amuser juste, en fait.
2: Voilà. Et si, ici, on célèbre plutôt le jeu qui rassemble, qui éduque et qui apporte de la joie dans la société.
0: Alors aujourd'hui, mesdames, messieurs, pourquoi ne pas prendre un moment pour jouer avec un enfant, un proche ou un ami? Un simple instant de jeu peut parfois créer un souvenir inoubliable.
2: Et surtout, n'oublions jamais que rire ensemble reste l'un des plus beaux langages universels.
0: Et bon, allez, malgré ce mtachiza kidogo leo, essayer un peu de rire, de faire plaisir aux mœurs.
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0: S'amuser, hein, s'amuser juste.
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auditrices et auditeurs de Radio Mahindeleo, bonjour. Bienvenue dans votre rubrique Parlons-en sur Radio Mahindeleo, l'onde qui vous unit. Un espace d'échange, de réflexion et de sensibilisation où nous abordons ensemble les sujets qui touchent notre quotidien, notre santé, notre sécurité et le développement de notre communauté. Aujourd'hui, nous parlons de la maladie à virus Ebola, une situation qui suscite inquiétude et vigilance, mais aussi beaucoup de questions au sein de la population. Comment se protéger? Quelles sont les mesures prises sur le terrain? Et surtout, comment éviter les rumeurs tout en restant bien informé? Docteur Claude Baïziré, chargé de communication à la Division provinciale de la santé, est notre invité ce jour. Je suis Omar Moudekerez à la présentation. La technique est assurée par Anissé Akonkwa. Mesdames et messieurs, restez avec nous car c'est maintenant que ça se passe.

0: Docteur Claude Baïziré, bonjour.
1: Bonjour.
0: Où en est actuellement le suivi de la situation d'Ebola dans la province du Sud-Kivu? Combien de cas suspects ou confirmés ont déjà été enregistrés jusqu'à présent?
1: La province a déjà confirmé un cas, mais de ces cas, nous avons déjà des cas suspects. Donc des personnes qui ont présenté des signes d'Ebola, mais on ne peut pas confirmer qu'ils ont la maladie ou pas. Et ce qui fait que parmi les 14 cas suspects dans la province, nous avons envoyé les échantillons pour les examens de labo à Goma. Et jusque-là, on a 7 échantillons où on a le résultat, dont un résultat est revenu positif. C'est le cas qui a fait que la province aujourd'hui est en épidémie d'Ebola. Alors, les 6 résultats qui sont revenus, c'était négatif. Mais le protocole prévoit qu'on puisse conclure que ce n'est pas Ebola qu'après le résultat du deuxième échantillon. Donc, au moment où nous parlons, nous avions envoyé encore les échantillons de ces 6 malades et on attend le deuxième résultat pour conclure si c'est Ebola ou si ce n'est pas Ebola. Mais au moins, pour le moment, il y a un cas qui a été confirmé. Il y a 6 qui sont revenus négatifs, mais qu'on doit encore reprendre pour respecter les protocoles. Les autres 7, on attend les résultats, le premier échantillon.
0: Alors, docteur, dans plusieurs zones proches des forêts, ici dans la province du Sud-Kivu, les habitants restent en contact permanent avec des animaux. Ce contexte représente-t-il un risque particulier dans le cadre de la surveillance d'Ebola?
1: Bien sûr, dans le cadre des One Health, il faut surveiller parce qu'on peut avoir des animaux qui sont malades sans le savoir qui peuvent contaminer les humains. Mais ce qui est vrai, la contamination actuelle dans la province, c'est une contamination interhumaine. Donc, il ne faut pas incriminer directement les animaux pour l'homme, parce que c'est l'homme que nous connaissons très bien qui a amené les virus au niveau de la province. Mais cela n'empêche qu'on puisse aussi surveiller les animaux.
0: Quelles sont les zones ou territoires, si on peut dire en Sud-Kivu, qui font actuellement l'objet d'une surveillance renforcée de la DPS?
1: En principe, c'est toutes les zones de santé, mais il y a des catégories. Parce qu'on a catégorisé les zones de santé en 3 catégories. Il y a des zones de santé hotspot, là où vraiment le risque est tellement élevé. Il y a les risques moyens et les troisième catégorie où il n'y a pas encore assez de risques. Et pour le moment, les zones à haut risque, ce sont les zones tout autour de la zone de santé de Miti-Moressa, là où il y a eu le premier cas à Miti-Moressa, comme tout le monde le sait. Donc il y a les zones comme les zones de santé de Katana, la zone de santé de Calais, la zone de santé de Kabare et les zones de santé de la ville de Bukavu. Quand vous voyez le mouvement de la population, quelqu'un peut quitter facilement les zones de Kavumu, se retrouver à Luiro ou carrément venir à Kavumu. Et quand on est à Kavumu, on peut arriver facilement dans la ville de Bukavu. Donc il y a ces zones-là. Mais nous avons mis aussi la zone de santé de Uvira. Puis le flux migratoire de Uvira, on a considéré ça Uvira. Ce sont des zones vraiment à haut risque où les actions doivent être intensifiées, même si la première zone où on doit plus s'intensifier, c'est la zone de santé de Miti-Moressa. Mais en dehors de ça, il y a deux zones de santé, deuxième catégorie comme Innova, qui est à la porte d'ailleurs, on peut mettre dans la première catégorie parce que c'est à côté de Goma, où il y a aussi des cas. Et en fonction de ça, il y a des zones, c'est vrai, comme Chabunda, c'est une zone qui reçoit des visiteurs à tout moment par avion, venant de Beni, venant de Turi partout. Donc c'est en fonction des risques qu'on a catégorisé ces zones de santé, mais pour le moment, on est focus sur les zones autour de Miti-Moressa.
0: Alors, comment vous assurez le suivi des cas suspects ainsi que la sensibilisation des communautés pour prévenir une éventuelle propagation de cette maladie?
1: Le suivi des cas suspects, comme vous le savez dans la riposte, nous sommes bien organisés. Nous avons un pilier qui est chargé de la surveillance épidémiologique. C'est ce pilier-là qui s'occupe du suivi des cas suspects. C'est-à-dire quoi? Si on avait de moyens, s'il y avait vraiment la possibilité, on devrait conscientiser tous les cas suspects qu'on puisse les mettre en quarantaine. Comme ça, au cas où il arrivait que le résultat de labo revenait positif, on devrait nécessairement le mettre directement dans le centre de traitement qu'on a placé à Moinzy. Mais pour le moment, en tout cas, un nombre de cas suspects se trouve déjà au centre de santé de Luiro où on a érigé un endroit où d'ailleurs MSF pour le moment, que nous louons vraiment les efforts, l'MSF est déjà là-bas pour suivre les cas suspects et commencer déjà la prise en charge et juste des signes en attendant qu'on ait ces examens de labo. Mais l'essentiel est que tous les cas suspects, tous, en tout cas, de se rendre dans le centre, dans la quarantaine qu'on a placée. Parce qu'on a demandé que tous les hôpitaux puissent avoir un centre qui peut mettre des suspects en attendant l'examen de laboratoire, parce qu'on ne saura pas amener les suspects de Chabunda, de, c'est pas de Walungu ici, mais du délai que tous les cas suspects soient d'abord mis en quarantaine en attendant qu'on ait l'examen de labo. Parce que si on les laisse circuler et demain, quand les examens nous reviennent et on constate que c'est un cas positif, il aura déjà contaminé beaucoup de gens. Pour couper la chaîne de transmission, ce que nos attentes, ce sont des frères que les professionnels de santé ont signalé qui sont des cas suspects, qui n'aient pas peur. C'est pour leur santé. La santé vraiment n'a pas de prix. Même pour la famille, il faut tirer attention. Même si c'est mon frère, c'est ma soeur, c'est mon père, donc les cas suspects restent un cas suspect. Il faut aider à écaler quoi m'engager. Alors, dès que les résultats arrivent, à ce moment-là, on peut voir si on peut le lâcher ou pas. Mais je vous ai dit, on peut confirmer que vous n'êtes pas, si vous êtes suspect, vous n'êtes pas positif, et si on fait au moins deux examens. C'est-à-dire, si le premier arrive négatif, le protocole prévoit qu'on puisse faire deux. C'est pour cela que nous demandons à la communauté de s'associer, de faire confiance à la santé et de voir comment ensemble pouvons bloquer la route à Ebola dans nos provinces. Mais l'autre souci que nous avons pour le moment, c'est le contact. Parce que si quelqu'un est déjà suspect, nous demandons aux zones de santé, aux relais communautaires, c'est vrai qu'ils travaillent qu'avec, c'est la zone qui oriente, c'est l'orientation de la zone de santé, qu'on commence déjà à faire le pré-listage. Quand la personne sera confirmée suspecte, il y a risque qu'on oublie certains contacts. Alors, on demande le pré-listage bien avant. Si la personne revient négative, c'est sans notre souhait, et à des reprises, à ce moment-là, le contact, on peut les laisser. Ou si le contact dans le pré-listage ou dans le listage dépasse 21 jours sans faire de signe, c'est fini, on lâche. Donc, avant 21 jours, si vous êtes contact, en tout cas, il faut être très prudent, limiter vos déplacements, vos contacts en attendant de dépasser les 21 jours. Et dès que vous avez ne fût-ce qu'un signe, même la fièvre, et vous avez été listé contact, en tout cas, il faut signaler directement les centres de santé. C'est là où on demande aussi à la population. Lorsqu'on vous déclare contact, n'ayez pas peur, ne vous cachez pas. D'ailleurs, nous sommes en train de susciter la population à se déclarer. Par exemple, il s'est bien confirmé quoi na Ebola. Quand on nous a mis à la secours 21 à Pita, il faut ouvrir que on désigne les Kumunganga. Ben, nous avons le mot nous nous a mis à nous mettre à couvrir mon itunze. C'est très important. Donc, tandis que les autres, parfois quand on les cherche, ils refusent. Je n'ai jamais croisé celui-là, je ne connais pas. Il y en a qui se cachent et qui changent même de lieu d'habitation. Or, si demain vous devenez positif, donc vous avez amené la maladie là où vous allez. Donc, il faut tirer attention. Donc, ensemble, comme vraiment qu'on a ce qu'il y a sur les Afghans, on est là pour arrêter les malades qui sont en train de se faire. Quatre fois en Galicie, on est là pour les
0: Afghans. Claude Baizy, venez vous remercier.
1: Merci beaucoup.
0: Ainsi s'achève cette rubrique Parlons-en sur Radio Maïndéléou. Merci à notre invité, Dr Claude Baizire, pour ses éclairages. Merci également à vous, auditrices et auditeurs, pour votre fidèle écoute. À très bientôt pour une nouvelle rubrique de Parlons-en.

et auditeurs de Radio Mind Leo, et bienvenue dans votre magazine Sentile. Aujourd'hui, notre émission est consacrée principalement au don des sangs, un geste de solidarité et de vie qui sera célébré le 14 juin à travers la journée mondiale du don des sangs. Une occasion importante de rappeler combien ces gestes simples peuvent sauver des vies dans nos hôpitaux, notamment chez les femmes enceintes, les enfants et les victimes d'accidents. Avant d'entrer dans le sujet principal, mesdames et messieurs, un bref point.

0: sa mort répertoriée. Les autorités sanitaires appellent à la vigilance et au respect des mesures de prévention. Mais dans cette émission, nous allons surtout nous concentrer plus sur les dons d'essence, son importance, les besoins réels dans nos structures sanitaires et comment chacun peut contribuer à sauver des vies. Aujourd'hui, dans cette émission, nous recevons Dr Gisèle Chocano, qui est médecin superviseur au programme national des transfusions sanguines à la division provinciale de la santé ici dans la province du Kivu. Docteur, bonjour et bienvenue.
1: Bonjour, merci.
0: Merci, docteur. Je suis Omar Moudekiriz à la présentation. La technique est bel et bien assurée par Alice Akonkwa. Mesdames et messieurs, restez avec nous car c'est maintenant que ça s'est passé.

0: cette auditeurs de Radio Maïndélio. Nous sommes de retour dans ces studios de Radio Maïndélio. En titre de rappel, nous sommes dans l'émission Santé. On doit en parler. La province du Sud-Kivu enregistre actuellement 3 cas confirmés d'Ebola, dont 2 nouveaux cas récemment détectés. C'était aujourd'hui. Les services sanitaires signalent également 14 cas, plus de 14 cas suspects en cours de suivi et d'investigation. La confirmation de ces données est du docteur Claude Baïziré, qui est le chargé de communication à la division provinciale de la santé du Sud-Kivu. Selon la DPS, les équipes de riposte se sont déjà mobilisées pour renforcer la surveillance épidémiologique, le suivi des contacts et la prise en charge des cas afin de limiter toute propagation de la maladie. Les autorités sanitaires rappellent par ailleurs les principales mesures barrières, les lavages réguliers des mains, l'évitement des contacts avec les personnes suspectes ou malades, la prudence face aux animaux sauvages, ainsi que la consultation rapide d'une structure de santé en cas de symptômes suspects. La situation reste suivie de près par les services compétents qui poursuivent les investigations sur le terrain, nous a rassuré Dr Claude Baïziré ce matin en échange avec Radio Maïndéléo. Donc, vous l'avez très bien compris, c'est déjà 3 cas confirmés d'Ebola virus ici dans la province du Sud-Kivu. On était à un cas confirmé, aujourd'hui 3 cas, 2 nouveaux cas donc viennent d'être confirmés. Donc, le respect des mesures barrières, mesdames et messieurs, est important pour sauver des vies et voilà, pour sauver des vies. Voilà, c'est tout en titre des rappels à ce qui concerne la maladie à virus Ebola. On aura d'autres informations dans nos prochaines éditions. Exactement 8 heures passées des 8 minutes, mesdames et messieurs, après ce point d'actualité sanitaire dans la province du Sud-Kivu, nous revenons à présent au thème principal de notre magazine Santé de ce jour, les dons de sang. Un geste simple mais essentiel qui permet de sauver des vies chaque jour dans nos hôpitaux. Femmes enceintes en difficulté, enfants souffrant d'anémie, victimes d'accidents ou patients opérés, tous dépendent souvent de la disponibilité du sang. À quelques jours de la journée mondiale du don de sang, célébrée chaque 14 juin, nous allons comprendre ensemble pourquoi ce don est vital, qui peut donner son sang et comment chacun peut contribuer à sauver des vies. Voilà, je le rappelle, dans ce studio, nous sommes avec Dr Gisèle Chocano. Docteur, encore une fois, bonjour et bienvenue.
1: Bonjour Omer et merci.
0: Nous parlons aujourd'hui des dons de sang. Ce qui est sûr, la journée est prévue pour les 14 juin prochains. Aujourd'hui, nous sommes encore les 27. On anticipe un tout petit peu.
1: Oui, on anticipe parce que c'est pour sensibiliser la population à venir donner des sangs le 14 juin, qui est la journée mondiale des donneurs bénévoles de sang.
0: Commençons par là. Qu'est-ce que les dons de sang?
1: Bon, le don de sang, c'est un acte posé par des personnes en bonne santé. Une personne en bonne santé qui donne de son sang pour sauver une personne malade. Donc, c'est au bénéfice d'une autre personne malade qui en a besoin.
0: Et pourquoi c'est aussi important dans nos hôpitaux?
1: Oui, c'est important dans nos hôpitaux parce que c'est pour sauver des vies, des personnes qui sont en danger. Ceux-là qui, s'ils ne reçoivent pas du sang, peuvent mourir. Et c'est ainsi que c'est important. Parce qu'il y a beaucoup de gens qui manquent de sang dans nos hôpitaux. Nous parlons plus spécialement des enfants de moins de 5 ans qui sont victimes du paludisme et après ça, qui développent des anémies post-paludisme et qui ont besoin du sang pour être sauvés. Nous parlons des femmes qui accouchent et qui saignent après les accouchements. Nous parlons aussi des autres malades, des accidentés et d'autres malades qui ont besoin de sang après des opérations, par exemple.
0: Voilà, après les opérations, il y a également la maladie comme la malaria ou cancer,
1: oui,
0: et tout cela.
1: Tout cela, oui. Mm. Et puis, c'est important de donner le sang parce que jusqu'à présent, il n'y a encore aucun produit susceptible de remplacer le sang humain jusqu'à ce jour. Donc, il n'y a pas d'industrie ou d'usine pour fabriquer le sang. Donc, il n'y a que le sang pour sauver les anémies sévères dans nos hôpitaux. Et en plus, c'est une preuve d'amour pour ceux qui en manquent.
0: Voilà, merci docteur pour toutes ces précisions. Vous parlez de l'importance du don des sangs, c'est pour sauver des vies. Et, vous insistez également sur le fait qu'aucun produit n'est susceptible présentement de remplacer les sangs humains. Jusque-là, le produit n'est pas disponible. Merci docteur. Alors parlons un tout petit peu de conditions des dons des sangs.
1: Bon, les conditions des dons des sangs, bon, tout le monde peut donner les sangs jusqu'à présent. Mais il faut être âgé de 18 à 65 ans. 18 ans, pourquoi? Parce qu'à cet âge, on suppose qu'on est déjà adulte et qu'on peut prendre ses décisions seul. À 65 ans, on suppose que la personne a déjà vieilli, les cellules ont vieilli. Bon, donc, on dit à cette personne-là de se reposer maintenant. Donc, une personne adulte et de 18 à 65 ans, on peut donner des sangs. Il faut avoir un poids minimum de 45 kilos et être en bonne santé. Aussi, disons qu'il faut aussi ne pas avoir des comportements à risque pour ne pas contaminer les personnes malades qui ont besoin de ces sangs-là.
0: Alors, oui, docteur, ne pas avoir les comportements à risque, c'est-à-dire?
1: Bon, il y a des comportements à risque parce que quand on donne le sang qu'on donne aux malades, ce sang-là est comment dire, doit être sain, doit être propre pour dire dans un langage vulgaire. Il ne doit pas comporter des infections. Donc, une personne qui a un comportement à risque, disons, des gens qui, par exemple, ont des partenaires multiples, qui ne savent pas contrôler leur sexualité parce qu'il y a des infections sexuellement transmissibles et qui se transmettent par le sang aussi, les gens qui se tatouent, les drogués, bon, les histoires qu'ils utilisent, on ne sait pas vraiment les surveiller, on n'est pas sûr de ça. Alors, ces gens-là, on dit qu'ils ont des comportements à risque. Mais non, c'est une personne qui n'a pas de comportement à risque qui peut donner des sangs.
0: Alors, lors de la sélection des donneurs des sangs, l'infirmier ou le médecin, est-ce qu'il se heurte à toute cette situation? Il connaît le comportement de tout et chacun. Comment ça se passe?
1: Oui, lors de la sélection, avant de donner des sangs, nous parlons avec la personne. Nous lui expliquons clairement l'importance du don des sangs. Qu'est-ce qu'il va faire? On lui dit clairement que le sang qu'il va donner, c'est pour sauver des malades. Et il n'y a que lui qui se connaît soi-même d'abord, avant qu'on puisse le consulter. Donc, on va le sensibiliser, on va lui expliquer sur son comportement, le comportement à risque. Est-ce qu'il n'a pas eu de comportement à risque pendant les 3 derniers mois avant son don? On doit lui dire que dans le sang, ça peut, beaucoup des histoires, beaucoup d'infections peuvent passer par le sang, tels que le VIH-Sida, tels que l'hépatite, hein, les hépatites, tels que la syphilis aussi, donc ici chez nous. Donc, on doit lui expliquer tout ça et lui demander est-ce qu'il est sûr qu'il n'a pas eu un comportement à risque pour être sûr qu'il est sain pour donner les sangs. Et puis, il y a ceux qui savent qu'ils sont malades, par exemple. Et ceux-là, eux-mêmes, ils souhaitent, quand on l'a déjà expliqué, lui-même s'exclut. Il dit, je ne vais pas donner les sangs parce que moi-même, je sais, je ne vais pas donner les sangs. Ou bien, il peut se confier au médecin. Il lui dit, à partir de ce que vous nous avez expliqué là-bas, on ne peut pas donner les sangs. Ou bien, il peut dire, j'ai compris, je peux donner les sangs parce que je ne me reproche de rien.
0: Pourtant, vous dites que c'est tout le monde qui est appelé à donner.
1: Oui, de 18 à 65 ans, oui. Mais il faut être en bonne santé, comme je l'ai dit bien avant. Il faut être en bonne santé pour donner le sang et ne pas avoir de comportement à risque.
0: Donc, l'exclusion peut être temporaire?
1: Oui, temporaire, oui. Bon, on peut avoir une petite pathologie. On peut avoir des malaises, par exemple, une grippe. Et on ne peut pas prendre le sang chez quelqu'un qui a des malaises. On doit savoir, on doit attendre qu'il soit en bonne santé. Pour ces gens-là, c'est une exclusion temporaire. Mais pour les gens qui ont, par exemple, des maladies chroniques, pour eux, ce sont des exclusions définitives. Vraiment, ils ne peuvent plus donner les sangs.
0: Alors, docteur, dans quel cas les sangs est-il le plus souvent nécessaire dans les structures sanitaires de notre province? Vous en avez de manque? Il y a de manque dans
1: oui,
0: des structures sanitaires?
1: Il y a de manque, oui. Nous allons dire qu'il y a de manque parce que normalement, pour donner les sangs, nous avons besoin des donneurs bénévoles de sang. Ces gens-là, ce sont des gens qui sont instruits, avec qui nous parlons tous les jours, nous communiquons sur le mode de vie qu'ils doivent adopter. Maintenant, souvent, quand nous allons dans nos hôpitaux, il y a un manque de sang et là on commence à recourir à des gens de la famille. C'est parce qu'il y a le manque de sang dans nos hôpitaux. Maintenant, quand on recourt aux membres de la famille, ça devient vraiment risqué parce que, comme je vous l'ai dit, ceux qui donnent le sang bénévolement, ils ont des instructions. On parle avec eux, ils savent comment se comporter pour ne pas avoir de comportement à risque, par exemple. Mais le membre de la famille là-bas, si on vient dit donnez-nous un membre de la famille pour donner le sang, le monsieur là ne sait rien sur le don de sang. Il ne sait pas que le sang qu'il peut donner peut affecter quelqu'un d'autre. Il ne sait pas s'il doit être sain pour donner son sang. Il ne connaît pas les comportements à risque, ce quoi. Tout ça, il ne connaît pas. Donc, lui, il va donner seulement le sang. Et ce qui va suivre après, il ne sait pas. Et c'est ça, c'est un sang risqué. Mais maintenant, la personne qui connaît pourquoi il faut donner le sang, comment il faut se comporter, ça, c'est un sang bon, qui n'est pas risqué, je veux dire. Et dans nos hôpitaux, nous manquons de donneurs bénévoles. Le nombre de donneurs bénévoles de sang n'est pas vraiment suffisant. Et c'est ainsi que vous allez voir qu'on recourt aux donneurs familiaux, ici chez nous, par manque de sang venant des donneurs bénévoles de sang.
0: Parce que vous parlez de manque, hein? Quelle est aujourd'hui la situation des réserves de sang chez nous?
1: Bon, là, je peux pas vraiment les dire. Il faut vraiment circuler. Actuellement, là, je peux pas vraiment les dire. Oui.
0: Mais quand même, les besoins sont,
1: oui, les
0: sont-ils
1: besoins
0: couverts,
1: ressentis, ou bien... ils sont pas vraiment couverts. C'est pour ça qu'on est là. Les besoins ne sont pas couverts parce que on manque des donneurs bénévoles de sang.
0: Voilà.
1: Et il y a des hôpitaux qui recourent encore aux donneurs familiaux.
0: Alors, quand on parle de père recruteur, on fait allusion à quoi, docteur?
1: Ah, d'accord. Un père recruteur, ça, un père, disons. Père, ça veut dire semblable. Une personne comme nous. Donc, un père recruteur, c'est un donneur bénévole de sang qui vient d'une communauté donnée, qui connaît sa communauté, qui connaît bon, tout le monde, et qui sensibilise ses pères, les autres personnes comme lui, à donner le sang aux hôpitaux.
0: Et ils sont présents aussi chez nous également?
1: Oui, nous en avons, oui. Ce sont eux qui nous aident à sensibiliser la communauté pour les dons de sang.
0: Concrètement, ils jouent quel rôle?
1: Donc, concrètement, ils contactent les leaders. Donc, parce que pour sensibiliser, il faut que les chefs, les leaders soient au courant. D'accord?
0: Oui.
1: Concrètement, ils contactent les leaders de communauté pour faire le plaidoyer. Parce que si le chef n'est pas au courant, il peut interdire, il peut y avoir des rumeurs par exemple, mais si le chef est au courant, il peut dire, il peut renforcer cette sensibilisation-là. Il sensibilise aussi la population à la problématique du don de sang, hein? Le don bénévole de sang.
0: Ouais.
1: Il recrute aussi les donneurs, parce que quand il a déjà sensibilisé, il peut dire, après avoir écouté les messages, qui sont prêts pour donner le sang. Et là, il recrute les donneurs bénévoles de sang, et ceux-là qu'il va recruter, il commence à les éduquer. Il commence à faire le message tous les jours sur le comportement à risque et sur le besoin qu'il y a dans les hôpitaux, sur les besoins de nouveaux donneurs bénévoles de sang, ainsi de suite. Et comme lui, le père recruteur, d'abord, c'est quelqu'un qui est instruit et il est capable de répondre aux nombreuses questions de la communauté sur le don de sang. Et s'il a déjà recruté les donneurs, il est affilié avec un hôpital ou bien notre centre provincial de transfusion sanguine. Il peut nous contacter pour dire j'ai déjà sensibilisé autant de personnes et qui sont d'accord pour donner le sang. Alors là, il va dans l'hôpital ou bien au centre de transfusion sanguine et là, on prépare une collecte. La collecte là, c'est pour prélever le sang. Donc, c'est lui qui nous aide à amener, à sensibiliser dans la communauté. Là, on prépare, on programme la collecte et il est là aussi pour aller dans les hôpitaux ou bien au CPTS pour s'assurer s'il n'y a pas de manque de sang. Donc, il peut passer pour voir est-ce que la banque de sang, tout est prêt, tout est en ordre là-bas, il n'y a pas de poche qui sont, de sang qui manque, est-ce qu'il y a tous les groupes sanguins là-bas, et s'il trouve qu'il y a manque, il part encore dans la communauté pour sensibiliser et amener les donneurs pour le don des sangs. Et comme il connaît tous les donneurs, il doit connaître les groupes sanguins de tous ces donneurs, il les amène pour donner les sangs.
0: Donc, les sangs, les banques de sang sont, on peut classer selon les groupes sanguins de tout et chacun.
1: Dans une banque de sang, c'est là où on stocke les sangs.
0: Tout à fait.
1: Et il doit y avoir tous les groupes sanguins là-bas, parce qu'on ne sait pas le malade qui va venir sera de quel groupe sanguin. Donc, s'il est par exemple, je prends un exemple, s'il est
0: A
1: du groupe
0: plus.
1: sanguin A plus, dans la banque du sang, il doit y avoir une poche de sang du groupe sanguin A plus qu'on doit donner au malade.
0: Alors, docteur, pour être un père récréteur, qu'est-ce qu'il faut?
1: Bon, comme je l'ai dit avant, pour être un père récruteur, il faut d'abord être un donneur bénévole de sang. Donc, tu ne peux pas recruter quelqu'un et toi-même, tu ne donnes pas de sang. Tu dois savoir ce que tu fais et tu pars sensibiliser. Toi-même, tu as été donneur bénévole de sang et maintenant, tu peux alors recruter. Tu dois être attaché aux principes éthiques du don de sang. Là, les principes éthiques du don de sang, je peux dire, très vite, là, il y a le volant. On a parlé du bénévole. Un donneur bénévole de sang, donc il y a le bénévolat. Donc, tu n'attends rien du don de sang, tu le donnes gratuitement. Il y a le volontariat. Donc, tu n'es pas obligé de donner le sang, c'est toi-même, selon ta propre volonté, qui dois aller donner le sang.
0: Donc, vous établissez déjà une différence entre bénévole et
1: Et
0: volontaire.
1: donc, il y a le volontariat dans le. Oui, il y a une différence. Bénévole, tu n'attends rien en retour. C'est du bénévolat. Volontaire, c'est toi-même qui prends ta propre décision, donc
0: Ta propre
1: ta
0: initiative.
1: propre initiative pour donner le sang. Il y a aussi l'altruisme. Tu te mets à la place des
0: De
1: malades
0: l'autre.
1: qui sont
0: Qui
1: dans
0: souffre.
1: les hôpitaux, qui souffrent, qui manquent du sang. Tu te dis, il n'y a pas de pharmacie, il n'y a pas des usines pour fabriquer le sang. Si je n'ai pas donné le sang, les malades qui sont là peuvent mourir. Peut-être eux, aujourd'hui, c'est eux. Demain, ça peut être moi ou bien ça peut être ma fille, ça peut être mon mari, ça peut être ma petite soeur. Tu te mets à la place de cette personne qui est là. Tu te dis, si c'était moi qui étais là et que j'ai manqué de sang, qu'est-ce qu'il peut y avoir? Je vais mourir. Alors, tu te mets à sa place. Il y a l'altruisme là-bas. Il y a la responsabilité. Tu es responsable de ton acte. Tu ne vas pas dire, oh, non, j'ai donné parce que tel, mon chef m'a dit de donner, tu es responsable de ton acte. Et ça, ce sont des principes éthiques du don de sang. Et le père récréteur doit être attaché à ces principes éthiques-là. Il doit être intègre dans sa communauté. Comment dire, il doit être responsable, une personne responsable de bonne moralité dans sa communauté, qui peut parler et les gens écoutent. Il doit être aussi capable de bien communiquer. Bien communiquer, bon, prenons par exemple la langue. Il doit connaître la langue du milieu. S'il ne connaît pas la langue du milieu, personne ne peut
0: Au moins,
1: l'écouter, et ainsi
0: donc,
1: de
0: arriver
1: suite.
0: à convaincre alors la
1: Oui,
0: population, voilà.
1: oui. Et être formé, parce que nous les formons souvent, et présenter soi-même un comportement modèle. Donc, quand les personnes de la communauté le voient, ils disent que ça, c'est une personne modèle responsable.
0: Voilà, docteur, pourquoi observe-t-on alors aujourd'hui dans la ville de Bukavu et ailleurs, ici dans la province du Sud Kivu, des hésitations ou des peurs autour du don des sangs au sein de la population?
1: Bon, oui, il y a des hésitations parce que je dirais que beaucoup ne savent pas ce qu'est le don de sang. Beaucoup ne sont pas instruits, n'ont pas des informations. Beaucoup aussi ont peur parce que pour donner le sang, on doit te piquer. Pour avoir le sang, il y a ceux qui ont peur de la piqûre. Il y a aussi, bon, des us et coutumes aussi, on peut dire. Il y a certaines religions aussi qui interdisent. Bon, tout ça, ce
0: Voilà, vous
1: sont.
0: faites face à tous ces freins, à tous ces défis. Docteur, concrètement, est-ce que vous pouvez expliquer un tout petit peu à nos auditeurs? Il faut qu'ils comprennent que comment un seul don de sang peut-il sauver plusieurs vies?
1: Oui, un seul don de sang peut sauver plusieurs vies. Je dirais comment? Bon. Ici chez nous, on est un peu reculé parce que dans la poche de sang, quand on prélève la poche de sang, il y a moyen de diviser d'abord cette poche de sang. Parce qu'on peut avoir des poches doubles. Donc, toi, tu peux donner deux poches de sang. Maintenant, dans le sang, il y a plusieurs composantes. Donc, il y a des malades qui n'ont pas besoin de tout ce qu'il y a dans le sang. Alors, nous avons des matériels. Il y a des matériels pour séparer les différentes composantes du sang. Il y a des malades qui ont besoin seulement des plaquettes. dans ta poche seulement, là-bas on peut enlever des plaquettes et donner à ce malade qui a besoin de plaquettes. Il y a des malades qui ont besoin de globules rouges seulement. On peut, dans la même poche, on enlève les globules rouges qui sont des composants du sang et ça va aussi sauver un autre malade. Il y a des malades qui ont besoin du plasma, disons. On peut encore, dans la même poche là, et ça sauve encore un autre malade. Donc, voilà. Une personne peut sauver plusieurs vies.
0: Voilà, vous confirmez cette thèse. Oui. Un seul don peut sauver plusieurs vies. Oui. Alors, en marge de la journée, docteur, c'est le message final, bien sûr. À l'approche de la journée mondiale du don des sangs, quel message lancez-vous à la population? On connaît tous qui est le thème prévu, le thème national, tous unis pour les dons des sangs. Alors, en marge de la célébration de cette journée, quel est le message que vous donnez aujourd'hui?
1: Pour aujourd'hui, nous demandons, comme le thème le dit, tous unis pour les sangs. On demande à la population que nous puissions nous unir pour sauver les malades qui en ont besoin dans les hôpitaux. Parce que les besoins sont encore énormes dans nos hôpitaux. Si ce n'est pas ici dans la ville, même dans les périphéries, là, c'est très grave. Donc, les besoins sont encore énormes. Nous avons besoin des personnes qui sont, qui peuvent combattir avec les malades qui sont dans nos hôpitaux, qui ont besoin de sang, de s'approcher des différents hôpitaux ou bien de s'approcher de notre programme national, qui est le Centre provincial de transfusion sanguine de Bukavu.
0: Ça se trouve,
1: qui se trouve à la division provinciale du Sud, division provinciale de la santé du Sud Kivu, ici à la Botte, en face du feu rouge là-bas.
0: Ouais.
1: Ils peuvent venir là-bas, s'ils sont vraiment épris, ils sont intéressés, ils peuvent venir là-bas, on peut leur donner quelques
0: renseignements
1: sur le don des sangs, leur dire c'est quoi le don des sangs et à quoi ça sert, et s'ils ont d'autres questions à poser, on est là disponible pour répondre et on les invite vraiment à donner des sangs pour sauver des vies.
0: Bon, docteur, merci beaucoup. 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
1: Oui, ça sera un certain dimanche. Oui.
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1: Oui.
0: Le 10 juin.
1: Le 10 juin.
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1: 82
0: 10. 10. Voilà. Et c'est par là, mesdames et messieurs, que nous mettons fin à cette émission Santé sur Radio Maïndéléo. Aujourd'hui, mercredi 27 mai 2026, nous avons été avec Dr Gisèle Chocano, qui est médecin superviseur au programme national des transfusions sanguines à la division provinciale de la santé. Docteur, un grand merci.
1: Merci aussi, Omer.
0: Voilà, Anissé Akonko a été à la manette technique. Je te remercie, Moudekérez, à la présentation. On se fixe rendez-vous le mercredi prochain pour un nouveau numéro. On le rappelle très bien, nous l'avons dit au début de cette émission, auditrice, auditeur, la province du Sud-Kivu fait face au virus Ebola et on doit tout faire pour se protéger. Depuis ce matin, on l'a dit dans cette émission, la province du Sud-Kivu enregistre actuellement 3 cas confirmés d'Ebola. Donc, les services sanitaires signalent également plus de 14 cas suspects. Et cette confirmation a été donnée ce matin par le docteur Claude Baïziré, qui est le chargé de communication à la DPS Sud-Kivu. Prenez déjà vos dispositions et faites tout, on est sûr. Quand on respecte les mesures barrières, tout va aller bien, tout va bien se passer. Sinon, on se retrouve le mercredi prochain pour un nouveau numéro. Au revoir.

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1: Mercredi 27 mai 2026, exactement 12h, c'est une nouvelle édition du journal sur Radio Mandeléo. Au sommaire, 3 cas de maladie à virus Ebola sont désormais confirmés dans la province du Sud Kivu, avec plus d'une dizaine de cas suspects encore en investigation. La confirmation s'est donnée du docteur Claude Baïziré, chargé de communication à la division provinciale de la santé du Sud Kivu, dans un entretien avec Radio Maïndéléo. Celui-ci invite la population au respect strict des mesures barrières. Au sommaire également, les initiatives visant à ramener la paix dans la partie est de la RDC semblent être au point mort depuis plus d'un mois. Les réunions formelles ne se tiennent plus dans le cadre du processus de Doha et les engagements pris à mi-parcours tardent à se concrétiser, tout autant pour les conclusions contenues dans l'accord de Washington. On revient sur ces dossiers dans cette édition du

0: sommaire, 3 cas de maladie à virus Ebola sont désormais confirmés dans la province du Sud-Kivu avec plus d'une dizaine de cas suspects encore en investigation. La confirmation de ces données est du docteur Claude Baïziré, chargé de communication à la division provinciale de la santé du Sud-Kivu, dans un entretien avec Radio Maïndili, où selon lui, les 2 nouveaux cas confirmés sont des personnes encore en vie qui seront transférées au centre de prise en charge des maladies installé aux cliniques universitaires de Bukavu pour un suivi médical régulier. Le docteur Claude Baïziré précise toutefois que les équipes de riposte restent mobilisées afin de renforcer la surveillance épidémiologique, les suivis des cas contacts ainsi que la prise en charge des maladies dans le but de limiter toute propagation de la maladie. Notre source invite enfin la population au respect strict des mesures barrières, notamment le lavage régulier et correct des mains avec de l'eau propre et du savon ou une solution chlorée, l'utilisation des gels désinfectants, l'évitement des contacts physiques inutiles ainsi que le respect de la distanciation physique. Il déconseille également tout contact avec les liquides biologiques d'une personne malade, la manipulation des corps des personnes décédées de manière suspecte ainsi que la consommation d'animaux retrouvés morts en brousse. Le docteur Claude Baïziré recommande enfin d'alerter rapidement les équipes de riposte ou les structures sanitaires en cas de signes suspects. Et santé toujours, parlons choléra, disons que les chefs des villages de Kadjoutchou dans le groupement d'Irambikatana en territoire de Kabaré alertent sur la persistance des cas de choléra dans son village. Dans un entretien avec Radio Maïndeleo, hier mardi 26 mai 2026, Boniface Routalé parle des nouveaux cas de décès liés à cette maladie, mais aussi une flambée qui s'observe dans différents sous-villages comme Mukaza, Irangira, Chibonabosi, Ruini et Lubona. Dans ces entités, les populations font face à un manque criant d'eau potable, ce qui accentuerait les risques de propagation de cette maladie et ce qui peut anéantir les efforts de riposte, alerte Boniface Routalé. C'est depuis plusieurs années que la carence en eau potable s'observe dans ces milieux, vu que les conduites qui desservaient la zone ont été bouchées, obligeant les habitants à faire recours aux eaux des sources non aménagées et celles du lac Kivu. Il appelle les organisations humanitaires intervenant dans les secteurs de la santé, de l'eau, hygiène et assainissement d'intervenir dans cette zone. Boniface Routalé est dans cet élément.
1: Dans les sous-villages de Mukaza, Nyakishi, ya Irangira, Chibonabosi, Abuhini aussi à cause de manque d'eau potable. La communauté souffre beaucoup. Beaucoup de cas de mort enregistrés dans mon village. Il y a une maman de Chibonabosi qui est décédée la fois dernière. Il y a d'autres personnes à Irangira, à Nyakishi mêmement. Même ici à Abuhini, il y a d'autres cas. Je suis en train de pleurer et plaider car il y a risque déjà dans mon village. C'est pourquoi je suis en train de plaider auprès des autorités sanitaires qui peuvent nous aider le plus tôt possible. Si pas cela, je pense qu'à Kadjoutchou, il y aura beaucoup de décès à cause de ce problème-là.
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0: La suite de cette édition du journal, comme d'ailleurs annoncé au sommaire, les initiatives visant à ramener la paix dans la partie est de la RDC semblent être au point mort depuis plus d'un mois. Les réunions formelles ne se tiennent plus dans le cadre du processus de Doha et les engagements pris à mi-parcours tardent à se concrétiser. Tout autant pour les conclusions contenues dans l'accord de Washington, n'est-ce pas Expedi Kalou?
3: Plus d'un mois après le 9e round des négociations entre le gouvernement de la RDC et la FSAM-23, qui s'était tenue mi-avril à Montreux en Suisse, les deux parties se sont recroquevillées, chacune dans son coin, et aucune nouvelle session des discussions n'a été annoncée. En revanche, les engagements pris notamment sur le volet humanitaire et la libération des prisonniers sont exécutés partiellement malgré la volonté exprimée par les parties, dénoncent plusieurs observateurs. Les autorités de la FSAM-23 affirment avoir remis au CICR des prisonniers et accuse le gouvernement de la RDC de ne pas exécuter sa part de la convention. Les édifices des particuliers et d'usage public ainsi que les concessions agroforestières continuent de subir des attaques et bombardements, ce qui à bien des égards constitue une violation flagrante de l'engagement humanitaire et du respect du cessez-le-feu entre les parties. Des parties s'accusent de façon réciproque de bloquer le processus et les temps passent sans que des avancées palpables ne soient recensées aux grandes dames des populations qui continuent d'attendre le retour de la paix. À ce stade, ni les médiateurs qataris, ni les modérateurs américains, les observateurs africains et les Nations Unies ou encore les deux parties n'ont communiqué sur les prochaines échéances.

0: qui plonge les populations affectées par les conflits dans l'impasse et le désespoir. La démarche évolue à petits pas, estiment certains analystes qui font savoir que les sanctions contre Kabila prises par le Trésor américain le 30 avril dernier et le repli des troupes de l'AFSAM-23 jusqu'à Kamanyola seraient des signaux en lien direct avec les efforts de paix. Plusieurs acteurs sociaux continuent d'appeler les deux parties à privilégier l'intérêt des populations en signant un accord de paix qui faciliterait la rouverture des banques et des aéroports ainsi que la relance de l'administration publique, signe majeur de la réunification du pays et du retour progressif de la paix. Concernant l'accord de Washington, le processus de sa ratification est en cours au Parlement congolais, mais les conclusions majeures comme l'attaque des FDLR et le retrait des troupes rwandaises du sol congolais restent deux enjeux majeurs qui tardent à être effectifs, fustige un autre analyste qui en appelle à la bonne foi des partis.
1: Et pendant ce temps, le diocèse d'Ouvira a effectué une visite d'assistance auprès de plus de 2000 réfugiés installés dans les, camps de transit de Chibitoke à Bujumbura. Au cours de cette visite, une aide a été apportée aux déplacés vivant dans ces sites d'accueil. Les réfugiés ont salué ces gestes de solidarité posés par l'église catholique locale. Détail avec notre correspondant à Ouvira, Dominique Alonso.
2: Le vicaire général du diocèse d'Ouvira, Père Emmanuel Moussabila, conduit ce samedi 23 mai 2026 un convoi humanitaire au camp burundais de transit de Guichemere, en commune de Chibitoke, en province de Bujumbura, au Burundi. Mandaté personnellement par l'évêque du diocèse d'Ouvira, Monseigneur Sébastien Muyengo Mulombe, le vicaire général était accompagné d'une délégation composée des bureaux diocésain réserve médicale, BEDOM, ainsi que de la commission diocésaine justice et paix. Cette mission pastorale et humanitaire visait à apporter réconfort et assistance aux quelques 2900 réfugiés congolais encore présents dans ce camp de transit après leur fuite de l'Est de la République démocratique du Congo. Certains proviennent de Bukavu, Goma, dans la plaine de Ruzizi et d'Uvira. La délégation a acheminé plusieurs vivres et non-vivres, notamment de la farine, des maïs, du riz, des haricots, du sucre, du sel de cuisson, des médicaments ainsi que des habits. Une brève célébration religieuse a été organisée au camp. Dans son message, le vicaire général a exhorté les réfugiés à garder leur foi en Dieu malgré les souffrances de l'exil et à cultiver l'amour mutuel. D'Ouvira, Dominique Alonso, Radio Mandeléo.
1: Merci à vous, Dominique Calonzo. Et le trafic routier entre la ville d'Ouvira dans les territoires qui portent le même nom et celle de Baraka en territoire de Fizi devient de plus en plus compliqué, particulièrement dans les tronçons dits Luanga entre les villages de Makobola et Kigongo. Sur cet axe, les eaux du lac Tanganyika ont à nouveau envahi la chaussée, rendant difficile le passage des engins en provenance de Baraka pour Ouvira et vice-versa. Déjà, alerte des transporteurs sur cet axe, plusieurs marchandises contenues dans des camions ont déjà disparu dans les eaux du lac Tanganyika. Mira Mufano.
3: La semaine dernière, un véhicule transportant de l'assistance humanitaire en faveur des populations vulnérables à Mboko est tombé sur ses tronçons de Luanda, alerte le responsable en charge des affaires humanitaires dans le secteur de Tanganyika, Kaliata Ntuano. Sur cet axe, les voyageurs qui se servent des motos sont obligés d'emprunter le lac Tanganyika en se servant de pirogues motorisées à bord desquelles le passager, les motards et les rangeants sont embarqués pour se déplacer à Kingongo à Makobola pour ceux qui viennent d'Ouvira par exemple. C'est le conducteur des engins poids lourds prennent les risques de traverser en passant dans les eaux du lac Tanganyika. Ces passages sont alors conditionnés par la présence des éclaireurs qui devront indiquer chaque fois au chauffeur l'endroit où placer les roues de son engin, témoigne le conducteur joint à ces sujets. Pour le responsable, en charge des affaires humanitaires dans le secteur de Tanganyika, cette situation risque d'isoler les territoires de Fizi car plusieurs personnes hésiteront de s'y rendre par peur de voir leurs engins sombrer dans les eaux du lac ou alors être exposés au risque des noyades lorsqu'il faut s'y servir des pirogues motorisées. Kaliata Antoine en appelle à une mobilisation pour trouver une solution appropriée à ces problèmes décriés chaque année. Il est joint au téléphone.
4: Au niveau de la route nationale numéro 5, dans les tronçons de Luanga vers Makobola, nous avons une grande difficulté. Aucun engin qui passe dans le trousseau de Luanga suite à une montée des eaux des lacs Tanganyika. Nous avons assisté aux pertes de biens dans le trousseau de Luanga. Nous demandons aux autorités de penser beaucoup plus concernant le trousseau de Luanga en territoire de Fizi. Le trousseau de Luanga, c'est une coupure générale au niveau de la route numéro 5. Nous demandons de songer beaucoup plus aux efforts de plaidoyer au niveau national pour que la route numéro 5 des tronçons de Luanga soit réhabilitée.
3: Précisons que c'est chaque année que les transporteurs, les organisations de la société civile et les défenseurs de droits humains alertent sur l'état de la route nationale numéro 5, tronçon Bukavu-Uvira. Malgré ces alertes et les pertes des gens enregistrées, aucune solution durable n'a été envisagée par les autorités. Une attitude qui continue d'être dénoncée tant il est vrai que les taxes des péages routes et bien d'autres sont régulièrement perçues sur ces taxes.
1: Et avant de parler sport dans cette édition du journal, disons que les acteurs de la société civile, les défenseurs de droits humains, organisations des jeunes dans les territoires de Chabunda et Mwenga, s'insurgent contre la décision du gouvernement congolais suspendant les activités minières dans ces deux territoires du Sud-Kivu. C'est ce qu'on peut lire dans une note d'indignation du Conseil territorial de la jeunesse de Chabunda, rendue publique et consultée par Radio Maïndélo, ainsi que dans plusieurs messages d'alerte nous parvenus depuis le week-end. Hélène Boudjiré pour les détails.
5: Ces organisations et personnalités justifient leur position par le fait que les habitants de ces territoires vivent essentiellement des activités minières et que c'est inconcevable qu'elles soient cédées à des tierces personnes. Bien que cette décision contenue dans l'arrêté du 22 mai 2026 et signée par le ministre national des Mines n'est pas encore mise en application, elle constitue déjà une menace forte pour la survie des populations vivant à Mwenga et à Chabunda. Selon Anseslas Bugoma Lusambia, défenseur des droits de l'homme à Kamituga, si de telles décisions sont prises à la hâte, cela montre que le gouvernement national ne maîtrise pas la vie que mène la population dans différentes provinces du pays. Il rappelle que les mêmes activités sont menées dans d'autres territoires de la République et la décision de fermeture ne devrait pas concerner uniquement les deux territoires. Wenceslas Bugoma Lusambia demande au gouvernement de revoir cette décision afin d'éviter les pires.
6: Pourquoi le ministre a choisi seulement le territoire de Mwenga et Chabunda? Au moins, dans la province du Sud Kivu, au niveau du Nord Kivu, il y a d'autres territoires où on est en train, n'est-ce pas, d'effectuer les mêmes activités-là. Et dis-moi, si le ministre voulait suspendre Mwenga et Chabunda, il devrait d'abord projeter son regard ici, voir comment la population est en train de souffrir. Mwenga et Chabunda, enclavés, oubliés, bafoués par le gouvernement central, alors pourquoi prendre de telles mesures? Alors nous disons à son Excellence, s'il a pris cette mesure-là pour les activités des sociétés chinoises ou parfois des coopératives qui n'est pas en ordre avec l'État congolais, là on peut, je dis bien on peut accepter. Mais si d'une manière générale, pour tous les clésaires, moi je considère ça comme une décision criminelle contre l'humanité, une décision inhumaine, une punition contre les Walega. Parce qu'on parle de Chabunda, on voit Mulega, qu'on parle de Mwenga, on voit Mulega.
5: Celui-ci rappelle qu'une décision similaire avait provoqué un soulèvement populaire qui s'est soldé par des morts et blessés. Précisons que les organisations de la jeunesse à Chabunda s'activent déjà à saisir différentes instances pour exiger que cette mesure soit carrément levée.
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1: Les rencontres de l'étape des demi-finales de la 48e édition du championnat provincial de football se jouent aujourd'hui mercredi 27 mai à Bukavu à 13h tout à l'heure. Miba Sport de Katana affronte Ecofoot de Walungu et deux heures plus tard, soit à 15h, place au choc entre l'US Bilombe et le FC Malwa de Kamituga. À ce stade, aucune erreur n'est permise car la moindre défaite signifie une élimination de la compétition. Les vainqueurs de ces deux confrontations se retrouvent en finale le samedi 30 mai prochain. La compétition se joue au stade de la Concorde de Kadutu. Et dans un autre chapitre, les Léopards seniors, messieurs de la RDC, ont lancé leur rassemblement pour la Coupe du Monde le lundi 25 mai dernier. Le regroupement a lieu en Belgique où plusieurs internationaux congolais séjournent depuis lundi. Les cadres de la sélection comme Cédric Bakambu, Yohan Wissa et Chancel Mbemba sont déjà sur place. Les Léopards vont jouer un match amical avec le Danemark le 3 juin avant de se rendre en Espagne pour croiser le Chili le 9 juin. Après ces stages, les Léopards se rendront à Houston aux États-Unis, où ils affrontent les Portugal le 17 juin à l'occasion de leur premier match du tournoi. Ex exactement 12 heures passées des 15 minutes, mesdames, messieurs. C'est par cette note que nous mettons fin à cette édition du journal sur Radio Maïndéléo. Sa mise en onde était celle d'Alonza. Au microphone pour la présentation, c'était bien moi, Omer Modikereza. Au revoir.

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1: La grande famille Macheka Stanislas a la profonde douleur d'annoncer aux frères, amis et connaissances la mort inopinée de son fils Bernard Macheka Zainda, mort survenue suite à une courte maladie ce lundi 25 mai vers 11h. Que ces tristes nouvelles parviennent à la famille Dieudonné Macheka Bounia, à la famille Joseph Macheka Kinshasa, à la famille Naliwahi Aluwinja, à la famille Edmond Lubungwa Mulingeza, à la famille Mukulutake à Bukavu, à la famille Marapa à Bukavu, à la famille Routema à Bukavu, à tous les autres membres de la famille se trouvant à Goma, à Durba, à Kisangani, à Bujumbura, à Kigali, à Uvira en France, en Norvège, en Suède, au Canada, à tous les personnels de l'Ista Butuza, à tous les personnels de l'Université de la Nouvelle Pâques, de l'INERA Mulungu et de l'Institut Kazaro, à tous ceux qui ont connu l'Istre disparu. Le décès se tient chez son grand frère Akadutu Siraveni Bugabo, deux noms longs de la chérie catholique Saint-Augiste. Le programme des obsèques se présente comme suit. Mercredi 27 mai 2026, veillée mortuaire au domicile familial à Bugabo 2. Jeudi 28 mai 2026, 6h du matin, levée du corps à la morgue clinique universitaire Yobe, 6h30, départ à Cagnola, 8h30, culte d'action de grâce et exposition du corps pour les derniers hommages, 11h, enterrement, 12h30, retour à Bukavu, 16h, juste bain de consolation au domicile familial à Bugabo et levée des dés. Fait à Bukavu le 25 mai 2026 pour la famille Alphonse Macheka Birindwa et Freddy Macheka Baige signe les présents communiqués.
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1: La famille du poète Placide Masenga Miango Musulindi a la profonde douleur d'annoncer aux amis et connaissances les décès de leur père, frère, oncle et chef de quartier adjoint du quartier Ndendere. Sa mort est survenue ce dimanche 24 mai à l'hôpital provincial général de référence de Bukavu à la suite d'une longue maladie. Que ces tristes nouvelles parviennent à son excellence Monsieur le gouverneur de la province du Sud-Kivu, à Monsieur le maire de la ville de Bukavu, Monsieur le bourgmestre des trois communes de la ville de Bukavu, tous les chefs de quartier, tous les cadres de base à Bukavu, la famille Bamulinda partout où elle se trouve, la famille Masengi en général, la famille Mwepa Barthélémy à Goma, Kinshasa, Lubumbashi, la famille Ngabi partout où elle se trouve, la famille du président Mwangilu à Kinshasa, la paroisse Mater Dei ainsi que tous les chrétiens catholiques du Congo en général, Église 21e CNCA, site Kivu, les diocèses anglicans en général et la CH Saint-Mathieu en particulier, l'Institut français Hall de Bukavu, les deux s'étions à Bukavu, commune du Banda, quartier d'Endere, avenue Maenge, derrière le complexe scolaire Marie-Reine. Les programmes des obsèques se présentent comme suit. De 7h à 8h, levée du corps de la morgue et de l'hôpital provincial général de référence de Bukavu. De 9h à 10h30, messe d'hommage à la paroisse Mater Dei à Mungu. De 10h45 à 11h30, dernier passage à son lieu de travail, plus précisément à la commune d'Ibanda. De 12h15 à 12h juste, passage à l'Alliance française, Institut français Hall de Bukavu, lieu de déclamation de ses poèmes. De 12h15, départ au cimetière de la Ruzizi. 14h juste, bain de consolation, élevé des dés à la résidence familiale 6 au complexe scolaire Marie-Reine, non loin de la mairie de Bukavu, quartier d'Ender, avenue Maeng. Pour la famille, maître Masenga Charlie Germain signe le présent communiqué.
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1: Le maire de la ville de Bukavu, Dr. Nicolas Kalangalilo Mulondani, informe l'ensemble de la population de la ville de Bukavu, de la ville, de la nécessité de renforcer les mesures de prévention sanitaire suite à la surveillance des cas de maladies à virus Ebola au nord et au sud Kivu. Face à cette situation préoccupante et conformément aux mesures de la protection de la santé publique, l'autorité urbaine annonce le renforcement des mécanismes de prévention sanitaire à travers l'organisation des opérations de désinfection, des insectisations et d'ératisation des milieux publics et privés tels que les établissements commerciaux, les marchés publics et privés, les bateaux et embarcations, les écoles et universités, les églises, les structures sanitaires, les hôtels et restaurants, les ménages et autres espaces à forte fréquentation. La maire rappelle que conformément aux dispositions légales en vigueur en matière d'hygiène et salubrité publique, ces opérations revêtent un caractère obligatoire et doivent être exécutées avec diligence par des services accrédités afin de prévenir toute propagation éventuelle de la maladie à virus Ebola dans la ville de Bukavu. Par ailleurs, un délai d'une semaine est accordé pour contacter les services spécialisés accrédités pour les opérations à la suite desquelles les équipes de l'environnement, d'hygiène et assainissement seront déployées pour certification. Les maires appellent enfin la population au strict respect des mesures barrières, à la vigilance collective ainsi qu'à la collaboration avec les services publics afin de protéger la santé de tous. Fait à Bukavu le 25 mai 2026, c'est le docteur Nicolas Kalangalilo Mulondani signe les communiqués.
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Anna Mali, à Sila Kokende, à l'Italie, à Dona Mawanangai. 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Il est un Kianda, hein? Maria Mémoni.

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maintenant, mesdames et messieurs, je vous prie d'accueillir chaleureusement deux invités très spéciaux, le grand Fally Poupa et madame Charlotte.

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Faisant suite au communiqué nécrologique du 21 mai 2026 par lequel nous avons annoncé le décès brusque de madame Venancy Bisimwa na Bintu, mort survenue en Uganda, nous tenons à informer toutes les personnes et personnalités qui l'ont connu de loin ou de près ce qui suit. La dépouille mortelle arrive incessamment à Bukavu, le jour précis n'est pas encore connu. Nous remercions toutes les personnes et personnalités qui continuent à compatir avec sa famille biologique et professionnelle à travers la transmission des messages de condoléances et ou leur présence physique au lieu d'idées, ainsi qu'à travers les contributions matérielles et financières. Un registre des messages de condoléances est ouvert à partir de ce mercredi 27 mai 2026 à la résidence actuelle de la défunte, lieu d'aide 6 avenue Corniche, non loin du complexe scolaire Les Brins. Faites à Bukavu le 27 mai 2026 pour le comité de crise chargé de l'organisation des funérailles. Bachiunjuze Jean-Baptiste, membre, signe le présent communiqué. La famille du poète Placide Masenge Miango Musulindi a la profonde douleur d'annoncer aux amis et connaissances le décès de leur père, frère, oncle et chef de quartier adjoint du quartier Ndendere. Sa mort est survenue le dimanche 24 mai 2026 à l'hôpital provincial général de référence de Bukavu à la suite d'une longue période de maladie. Que cette triste nouvelle parvienne à son excellence monsieur le gouverneur de province du Sud Kivu, à monsieur le maire de la ville de Bukavu, à messieurs les bourgmestres des 3 communes de la ville de Bukavu, à tous les chefs de quartier, tous les cadres de base à Bukavu, à la famille Bamulinda partout où elle se trouve, à la famille Masenge en général, à la famille Mwepa Barthélemy à Goma, Kinshasa, Lubumbashi, la famille Ngabi partout où elle se trouve, et la famille du président Mwangilwa Mwangilwa à Kinshasa,
la paroisse Mater Dei ainsi qu'à tous les chrétiens catholiques du Congo en général, à l'église du 21e Sénéca du site Kivu, les diocèses anglicans en général et les CH Saint Matthieu en particulier, l'Institut François Hall de Bukavu, les deux se tient à Bukavu, commune d'Ibanda, quartier d'Endere, avenue Mahenge, derrière le complexe scolaire Marie-Reine. La famille Placidi Mayango Musulindi signe le présent communiqué en annonçant le programme des obsèques de la manière suivante. De 7h à 8h, levée du corps à la morgue de l'hôpital général de référence de Bukavu. 9h juste jusqu'à 10h30, messe d'hommage à la paroisse Mater Dei Mungu. 10h45 jusqu'à 11h30, dernier passage à son lieu de travail, plus précisément à la commune d'Ibanda. 11h45 jusqu'à 12h, passage à l'Alliance française congolais, à l'Institut français Hall de Bukavu, lieu de déclaration de ses poèmes. À 12h45, départ au cimetière de la Ruzizi. À 14h juste, bain de consolation élevé d'aide à la résidence familiale 6 au complexe scolaire Marie-Reine, non loin de la mairie de Bukavu, quartier Ndendere, avenue Mahenge, pour la famille. Donc le communiqué est signé par Maître Germain Ousseni Massenge, son fils, qui signe le présent communiqué. La grande famille Macheka Stanislas a la profonde douleur d'annoncer aux frères, amis et connaissances la mort inopinée de son fils Bernard Macheka Zahinda, mort survenue suite d'une courte maladie le lundi 25 mai 2026 vers 11h. Que cette triste nouvelle parvienne à la famille Dieudonné Macheka à Bunia, à la famille Joseph Macheka à Kinshasa, la famille Naliwahi à Luhuinja, à la famille Edmond Lubungo à Mulengeza, la famille Mukulutake à Bukavu, la famille Marapa à Bukavu, la famille Rutema à Bukavu, tous les autres membres de la famille se trouvant à Goma, à Durba, à Kisangani, à Bujumbura, à Kigali, à Uvira, en France, en Norvège, en Suède, au Canada, et à tout le personnel de l'ISTA Butuza, à tout le personnel de l'Université de la Nouvelle Pâque de l'INERA Mulungu et de l'Institut Kazaro, à tous ceux qui ont connu l'illustre disparu. Les deux se tient chez son grand frère Akadou Toussize sur avenue Bugabode, non loin de la Chirika catholique Saint-Just. Le programme des obsèques se présente comme suit. Mercredi 27 mai 2026, veillée mortuaire au domicile familial à Bugabode. Jeudi 28 mai 2026, à 6h, levée du corps à la morgue clinique universitaire IOB. À 6h30, départ à Kamagnola, à Kaniola. À 8h30, culte d'action des grâces et exposition du corps pour les derniers hommages. Et à 11h, enterrement. À 12h30, retour à Bukavu. Et à 16h, bain de consolation au domicile familial à Bugabode, élevé de deuil. Fête à Bukavu, le 2 mai 2026, c'est pour la famille Alphonse Macheka Birindwa et Freddy Macheka Bahige. Signe les présents communiqués. 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
9: Bonjour à tous et à toutes, bienvenue dans ce nouvel épisode de notre podcast Ensemble pour la paix. Une vidéo diffusée sur les réseaux sociaux X accuse l'armée congolaise de recruter des enfants pour combattre le rebelle du M23. On y voit un jeune garçon armé entouré de plusieurs hommes également armés. Une séquence choquante largement relayée en ligne. Mais que montre réellement cette vidéo ? Depuis plusieurs mois, un climat de tension et de désinformation entoure les opérations des forces armées de la République démocratique du Congo, le FARDC contre le M23 et ses alliés dans l'est du pays. De nombreuses images anciennes ou sorties de leur contexte circulent sur les réseaux sociaux, souvent attribuées à tort à l'armée congolaise. La vidéo que nous avons vérifiée a été publiée le 13 août 2025 sur les réseaux sociaux X par un compte nommé Simaron Bonga. À l'analyse, les personnes s'expriment en Swahili, l'une des quatre langues nationales de la RDC. Elle se présente comme membre de l'unité Wazalendo FTC Takulengo, un groupe d'autodéfense actif à Shabunda dans la province du Sud Kivu. Contacté par Baloba Kitchek le 15 août 2025, le porte-parole de FARDC François le lieutenant-colonel Mac Azukai a formellement démenti ces accusations. Il affirme que les FARDC n'ont jamais enrôlé d'enfants dans leur rang. À ce stade, aucune preuve ne permet d'établir un lien entre cette vidéo et un recrutement officiel par l'armée congolaise. Cette publication est donc trompeuse.
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1: Sans plaisir de vous recevoir, mesdames et messieurs. Bonjour et bienvenue sur cette édition du journal. D'abord les titres. La maladie à virus Ebola continue de se propager en province du Sud Kivu. 3 cas parmi lesquels un décès ont déjà été confirmés. 10 d'autres cas suspects font encore l'objet d'investigations par les autorités sanitaires. La division provinciale de la santé appelle la population au respect strict de mesures barrières afin de freiner la propagation de la maladie. Et plus d'un 1 040 000 déplacés internes ont été enregistrés au mois d'avril 2026 dans la province du Sud Kivu. Le territoire des Calais figure parmi les zones les plus affectées avec plus de 77 500 personnes contraintes de fuir les affrontements opposant les Wazalendo à la FSAM-23. C'est tout pour le titre, mesdames, messieurs. Myriam Moufano, c'est mon nom. Je suis à la présentation. Jean-Claude Ondagué sur la mise en onde. Parlons santé en début de cette édition du journal. 3 cas de la maladie à virus Ebola sont désormais confirmés dans la province du Sud Kivu et plus d'une dizaine de cas suspects encore en investigation. La confirmation de ces données est du docteur Claude Baïziré, chargé des communications à la division provinciale de la santé au Sud Kivu dans un entretien accordé à Radio Maïndéléo mercredi 27 mai 2026. Au détail, Omar Boudekiriza.
2: Selon lui, les 2 nouveaux cas confirmés ont été notifiés dans la zone de santé de Mitimuresa. Néanmoins, ces personnes atteintes sont encore en vie et sont prises en charge au centre de traitement pour un suivi médical régulier. Le docteur Claude Baïziré précise par ailleurs que les équipes de riposte restent mobilisées afin de renforcer la surveillance épidémiologique, le suivi des cas contacts ainsi que la prise en charge des malades dans le but de limiter toute propagation de la maladie. Il invite la population au respect strict des mesures barrières, notamment le lavage régulier et correct des mains avec de l'eau propre et du savon ou une solution chlorée, l'utilisation des gel désinfectant, l'évitement de contacts physiques inutiles, ainsi que le respect de la distanciation physique. Il déconseille également tout contact avec les liquides biologiques d'une personne malade, la manipulation des corps des personnes décédées de manière suspecte, ainsi que la consommation d'animaux retrouvés morts en brousse. Le docteur Claude Baïzir en parle.
3: La province actuellement vient de confirmer déjà 3 cas et dont un malade est décédé. Donc nous avons déjà 2 malades confirmés qui sont déjà au niveau du centre de traitement. Et c'est toujours dans la zone de santé de Mitimores. Ce que nous faisons, c'est la communauté qui doit prendre des mesures sanitaires pour limiter la progression des maladies et protéger aussi d'autres membres de la population. Et notre rôle, c'est de continuer à sensibiliser pour ce qui est des mesures barrières, et le lavage correct des mains, et qu'on nous conseille à garder de distance lorsque la personne a de la fièvre. Nous avons déjà placé des points de contrôle et aussi nous avons le point d'entrée où on a placé aussi des équipements de lavage des mains.
2: Le docteur Claude Baïziré recommande enfin d'alerter rapidement les équipes de riposte ou les structures sanitaires en cas de signes suspects.
1: Merci Omar Moudekereza et avec vous Expedi Kialo Outillé, le prestateur des soins sur la prévention et surveillance de la maladie à virus Ebola et les choléras, mais aussi définir les stratégies à adopter au sein de la communauté pour prévenir ces maladies dans les zones à risque. C'est l'objectif de 2 ateliers de formation organisés mercredi 27 mai 2026 par la division provinciale de la santé en faveur de prestataires des soins et des relais communautaires de la zone des santé du Banda Bukavu.
4: Pour la division provinciale de la santé, les prestataires des santé doivent prendre toutes les précautions possibles pour se protéger du fait que ce sont eux qui reçoivent les malades en milieu hospitalier. Ils doivent observer sans relâche toutes les instructions reçues sur les bonnes pratiques pendant et après le service. De leur côté, les relais communautaires ont été outillés sur les messages clés et les informations nécessaires à vulgariser au sein de la communauté sur la maladie à virus Ebola et le choléra afin de mieux organiser la prévention au sein de la communauté. Le docteur Claude Koulundoua, chargé de la surveillance épidémiologique à la DPS Sud Kivu.
5: Vous savez que l'autorité a déclaré l'épidémie de la maladie à virus Ebola dans notre province. Et cette déclaration de l'autorité a fait que le système de gestion de cet incident s'est mis en place autour de la task force provinciale. C'est ainsi que nous avons élaboré un plan. Et parmi les activités retenues dans ce plan, il y a le renforcement des capacités des prestataires de soins dans les zones de santé prioritaires. Et avec Médecins du Monde, nous avons ciblé parmi les zones de santé prioritaires, nous avons ciblé Ibanda, Mitimuresa et Katana.
4: Les bénéficiaires remercient la division provinciale de la santé pour cet atelier qui s'inscrit dans le cadre de la prévention de ces maladies. L'un d'eux en parle.
6: Comme nous sommes déjà en épidémie, la zone de santé d'Ibanda a eu la grâce pour que les prestataires aient quand même une capacité à pouvoir prévenir donc l'épidémie d'Ebola dans les structures sanitaires et dans la communauté. Et surtout que l'épidémie pour le moment n'a aucun vaccin, aucun traitement qui est déjà mis en place. Nous devons être bien préparés et préparer la communauté et les structures pour quand même faire face à cette épidémie dans la zone de santé d'Ibanda. Et ça vient au moment opportun pour que nous puissions quand même nous préparer à ce sujet-là.
4: À cette occasion, les relais communautaires prennent l'engagement de renforcer les messages de sensibilisation et de mobilisation communautaire pour la lutte contre la propagation de la maladie à virus Ebola et le choléra. L'un d'eux, Trésor Tamboué, en parle.
7: Vis-à-vis de cette maladie qui vient de nous attaquer encore une fois, nous disons merci. Nous avions suivi l'atelier et ça nous donne encore une chose de plus pour renforcer aussi la capacité dans la communauté, sensibiliser, contrôler les activités communautaires. Nous sommes engagés de sensibiliser toute la communauté et référer les cas suspects et orienter aussi les malades.
4: Signalons que cette activité qui a réuni les prestataires des soins, les relais communautaires et les leaders locaux s'est tenue dans l'enceinte de l'hôpital des Panzi avec l'appui financier de l'organisation Médecins du Monde Belgique. Une activité similaire s'est tenu également dans les zones de santé de Mitimuresa et de Katana dans le territoire de Kabare.
1: Merci Expedi Kialou et à Idjoui. L'Union des étudiants ressortissants d'Idjoui Nord plaide pour la réduction du coût des soins médicaux dans les hôpitaux et centres de santé d'Idjoui afin de faciliter l'accès de la population aux services de santé. Cette mesure permettrait de limiter les décès au sein de la communauté dans un contexte marqué par la recrudescence des cas de choléra et des rougeoles dans la zone. Il en dit à travers un document adressé au médecin chef des zones de santé d'Idjoui, dont copie est parvenue à Radio Maïndélé au mercredi 27 mai 2026. Depuis Idjoui, notre correspondant Richelieu Biamana fait les points.
8: Ces étudiants vivant à Bukavu et ressortissants dits du Nord expriment leur profonde indignation face à ce qu'ils qualifient de la hausse excessive des frais des soins médicaux observés dans plusieurs hôpitaux et centres de santé à Idjoui. Ils notent que cette augmentation devient un lourd fardeau pour de nombreuses familles déjà confrontées à des difficultés économiques avec la situation de la guerre où plusieurs familles ne parviennent plus à accéder aux soins nécessaires faute de moyens financiers suffisants. Ils affirment aussi que certaines personnes malades sont abandonnées à leur triste sort, tandis que d'autres perdent la vie parce qu'elles ne peuvent pas payer les frais exigés. L'Union des étudiants natifs de la chefferie Rubenga demande au médecin chef des zones de santé d'Idjoui de revoir les tarifs appliqués dans les structures sanitaires et de renforcer les contrôles dans les hôpitaux, de mettre en place des mesures favorisant l'accès équitable aux soins médicaux et ensuite protéger la population contre toute forme d'exploitation pendant ces moments de précarité. Cette lettre intervient quelques jours après un constat amer décrié par la société civile du groupement PENE autour de la surfacturation constatée dans des structures de prise en charge médicale depuis quelques mois maintenant, avec des conséquences graves sur la population. Richelieu Biamana, Idjoui, Radio Maïndéléo.
1: Merci Richelieu Biamana. Et de femmes et jeunes filles éprouvent d'énormes difficultés pour assurer les régimes menstruels, plus particulièrement dans les sites d'accueil de déplacés au sud Kivu. Pendant leur menstruation, beaucoup utilisent des morceaux de tissu usé, de pagne déchirés et non accès ni à l'eau potable ni aux toilettes propres, ce qui les expose à de nombreuses infections. C'est ce qui rapporte Simon Etechi, coordonnateur du club de Ferré Porteur, une structure qui intervient dans les domaines de la santé et de la reproduction. Détail à l'Ankabika.
9: Il l'a dit en marge de la journée mondiale de l'hygiène menstruelle célébrée le 28 mai de chaque année. À l'en croire, dans des camps de déplacés à Bunyakiri, en territoire de Kalehe, d'où est né le club de Ferré Porteur, tout comme dans d'autres lieux au sud Kivu, où sont repérées les personnes en déplacement, la situation de la femme est alarmante. Selon Simon Atechi, faute de toilettes et espaces propres pour s'échanger, beaucoup de femmes et surtout les adolescentes s'expose à la honte et à l'isolement. En plus de son plaidoyer pour un retour définitif de la paix pour changer la situation de ces femmes en détresse, Simon Wateshi plaide pour l'intégration du volet hygiène menstruelle dans l'assistance des humanitaires. On l'écoute.
10: Certains déplacés n'ont pas accès à l'eau potable, au savon, aux toilettes propres, ni à des espaces sécurisés pour s'échanger en toute dignité. Et donc cette situation expose les femmes et les adolescentes à des infections, à l'inconfort, à la honte et parfois à l'isolement. Pour améliorer les conditions des femmes et filles déplacées, en tout cas plusieurs actions urgentes doivent être prises. Je peux citer par exemple la distribution régulière des kits d'hygiène mensuels comprenant des serviettes hygiéniques, savons, sous-vêtements et autres produits essentiels. Il faudrait aussi construire et aménager des toilettes propres, sécurisées et adaptées aux besoins des femmes et des filles. On peut encourager les partenaires humanitaires et les autorités à intégrer la dignité menstruelle dans les réponses humanitaires.
9: Il plaide pour le respect de la dignité des filles, l'accès gratuit ou à moindre coût aux produits d'hygiène, le maintien des filles à l'école pendant leur menstruation et la construction des installations sanitaires appropriées pour les filles dans les édifices publics comme les écoles. Il appelle les familles, les écoles, les églises, les leaders communautaires et les autorités à déconstruire les mythes et à briser les tabous autour des menstrues en sensibilisant autour d'une bonne hygiène, surtout pour les adolescentes. Faire de la menstruation un élément normal de la vie d'ici 2030 est le thème global retenu pour cette année à l'occasion de cette journée.
1: Merci Alain Kabika. Mesdames et messieurs, en cours de diffusion, c'est l'édition du journal aussi Radio Maïndéléo. Merci de nous rester fidèles.
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1: Changeant des chapitres à présent, comme annoncé au sommaire, la province du Sud Kivu a enregistré plus d'1,040,000 déplacés internes au mois d'avril 2026. Cette situation est principalement liée à la recrudescence des affrontements entre les FARDC appuyés par les Wazalendo et la FSAM 23. C'est ce qu'on peut lire dans un rapport mensuel publié par le Bureau des Nations Unies pour la coordination des affaires humanitaires au Tchad sur la situation humanitaire en province. Détail, Hélène Boudjiriri.
11: Dans ce rapport, il a indiqué que cette crise continue d'aggraver la vulnérabilité des population déplacée et retournée, tout en limitant leur accès aux moyens de substance et aux services de base. Les territoires les plus touchés au mois d'avril sont Kalehe, Kabare, Mwenga, Fizi et Uvira. Les rapports soulignent également que le territoire de Kalehe reste marqué par une détérioration de la situation sécuritaire dans les hauts plateaux des Ziralo, Mobuku, Buzi, Mbinga Nord et Sud, où les affrontements armés récurrents continuent d'entraîner d'importants déplacements des populations et d'aggraver les besoins humanitaires. Entre le 8 et le 23 avril, plus de 77 500 personnes ont été déplacées dans cette zone, accentuant la pression sur les communautés d'accueil et les services de base dans les zones de santé des Bounia. Nyakiri, Minova, Kalehe et Kalonge dans les territoires de Kalehe, dans les moyens et au plateau de Fizi, Uvira et Mwenga, les affrontements armés ont fortement restreint l'accès humanitaire, limitant la fourniture d'une assistance vitale aux personnes déplacées, retournées et aux communautés hautes, lit-on dans ces documents. En territoire de Mwenga, les attaques armées ont persisté dans les hauts plateaux du Tombwe, causant des pertes en vies humaines, des destructions d'infrastructures et des perturbations des moyens de subsistance. Par ailleurs, des incursions et des embuscades menées par des hommes armés non identifiés dans les triangles Walungu-Mwenga-Kabare ont été accompagnées des cas d'extorsion, de meurtres, de détonations, de détentions arbitraires et de violences sexuelles. Ocha note que dans ces contextes, plus de 590 000 personnes déplacées et retournées voient leurs conditions de vie se détériorer davantage avec des besoins croissants en vivre, abri, santé, protection et services anneaux, hygiène et assainissement. Pendant ces temps, les personnes déplacées vivent dans des conditions précaires marquées par le manque d'abri, l'exposition au froid et aux fortes pluies ainsi que des risques accrus, des maladies hydriques et infectieuses. Des préoccupations de protection persistent également selon Ocha, notamment avec la présence signalée des 18 enfants associés à un groupe armé dans les territoires d'Ouvira.
1: Et la nouvelle société civile congolaise en territoire d'Ouvira alerte l'opinion sur la présence des explosifs et mines antipersonnelles dans plusieurs villages de la cité des Sangué et dans les entités voisines. Dans un entretien avec Radio Maïndéléo, mercredi 27 mai 2026, cette structure citoyenne fait savoir que c'est depuis le 25 mai 2026 que ces effets militaires ont été retrouvés. Il ajoute que le village les plus concernés sont Rutanga, Kianunda et Buiza, tout en rappelant que la majorité des habitants du milieu vivent de l'agriculture. La nouvelle société civile congolaise en territoire d'Ouvira appelle les autorités militaires à s'impliquer pour le déménage de ces entités. Son président, Biamungu Shamamba Paul, insiste également sur les dangers du phénomène feu de brousse qui peut provoquer l'explosion de ces engins, d'où l'appel à la vigilance aux habitants des Sangé en particulier et ceux de la plaine de la Rosizi en général. Il en parle dans cet élément.
12: Nous avons pris le courage de faire l'état des lieux. Nous avons retrouvé dans le quartier Rutanga, Kianunda et Buiza quelques traces de mines et d'objets explosifs qui ont incité chaque participant à être inquiet de tout ce que nous avons vu. C'est pourquoi nous interpellons les autorités compétentes, l'administration publique, de prendre le courage afin d'établir la sécurité et pourquoi pas déminer tout ce qui est déjà tendu et aussi récupérer ces objets explosifs qui exposent notre population en danger. Nous appelons notre communauté, la population en général, de prendre des mesures idoines, ne pas allumer les feux, surtout que nous vivons presque le commencement de la saison sèche.
1: C'était la Biamungu Shamamba Paul, président de la nouvelle société civile congolaise en territoire d'Ouvira. Et je vous reprends là en Kabika, plusieurs véhicules affectés au transport en commun dans certains axes de la ville de Bukavu et dans certains territoires du Sud-Kivu présentent un danger pour les passagers à bord. Plusieurs alertes parvenues à la rédaction des radios Maïdéléo font état de véhicules qui n'ont pas été soumis au contrôle technique depuis plusieurs années, une situation qui prédispose aux accidents dans la ville et les territoires.
9: D'autres par contre roulent sur la chaussée sans phare ou sans portière. À ceci s'ajoute l'attitude de certains conducteurs qui se présentent au volant en état d'ivresse ou encore sans expérience préalable dans la conduite. Cette situation est visible sur certains axes routiers, à l'instar de celui allant de l'essence Major Vango jusqu'à Nyangezi, en passant par Panzi, Kasihe et Nyantende, celui allant de la place de l'Indépendance jusqu'à Chiriri ou encore de Bagira à Kabare. Dans certains véhicules sur ces axes, des passagers sont transportés dans de mauvaises conditions à bord des véhicules qui ne remplissent pas les normes sur les plans de la sécurité routière. En l'absence de toute autre alternative, les passagers n'ont d'autre choix que d'embarquer, s'indignent certains d'entre eux qui ont alerté Radio Maïndéléo. Ils estiment que les autorités devraient avoir un œil regardant vers ces secteurs afin de sauver des vies humaines. L'un d'eux, Hippocrate Maroumé, en parle.
13: Il serait plus responsable qu'à un chauffeur avant de pouvoir transporter les passagers qu'il puisse commencer d'abord par vérifier l'état de son véhicule, parce que la plupart des véhicules que nous voyons, il y a certains qui entassent les gens sur les autres. Ces véhicules qui n'ont pas de contrôle technique peuvent créer des accidents. Les services ayant en charge de contrôle de véhicules devraient être en alerte. Avant d'autoriser un véhicule à circuler, on doit avoir l'état de ces véhicules-là pour ne pas exposer les passagers, la population qui trafique les tronçons avec ces véhicules en mauvais état, d'être beaucoup plus conscient et responsable. La SECO a aussi un rôle très important à jouer en sensibilisant les chauffeurs sur le bon sens, parce que la plupart de certains des chauffeurs, on les retrouve aussi dans l'ivresse.
9: Les usagers demandent aux conducteurs et propriétaires des véhicules affectés dans les transports en commun de privilégier la sécurité des passagers à travers notamment la propreté dans les engins, mais aussi se rassurer que les exigences techniques sont prises en compte avant tout mouvement.
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1: La progression de l'épidémie d'Ebola à l'est de la République démocratique du Congo et la célébration de la Journée mondiale des enfants disparus font partie des sujets commentés par la presse. Mercredi 27 mai 2026, Hélène Boudjeriri pour la revue de presse.
11: Est de la RDC, la FATEC RDC alerte sur les disparitions d'enfants. C'est le titre de Jambo RDC. L'association pour la lutte contre le tribalisme et les conflits ethniques en RDC, à FATEC RDC, rappelle les parents à renforcer la surveillance de leurs enfants, particulièrement dans les contextes sécuritaires préoccupants qui prévaut dans l'est de la la RDC. Cet appel est lancé à l'occasion de la célébration de la Journée mondiale des enfants disparus. Célébrée chaque 25 mai, cette journée constitue une occasion de sensibiliser les parents, les éducateurs, ainsi que l'ensemble de la communauté sur la nécessité de protéger les enfants contre toutes les formes de violence, de disparition et l'exploitation, note Jambo RDC. Dans son intervention, la FATEC RDC a mis en lumière plusieurs risques auxquels les enfants sont exposés dans un contexte de conflits armés et de déplacements massifs des populations. C'est notamment l'instabilité sécuritaire et les déplacements forcés qui figurent parmi les principales causes de disparition des enfants dans les zones touchées par les violences. Elle souligne également les dangers liés à l'exploitation des mineurs. L'organisation appelle également les autorités compétentes, les acteurs de la société civile et les partenaires de protection de l'enfance à multiplier les mécanismes de prévention et d'alerte afin de mieux protéger les enfants vivant dans les zones affectées par les conflits. Pendant ce temps à Kabare, les réseaux des femmes et filles plaident pour un quota féminin dans les instances locales de décision. Selon le média en ligne stnews.info, ce réseau a exposé une note de plaidoyer auprès des chefs de groupements de métiers en territoire de Kabare afin de promouvoir une meilleure participation des femmes et des filles dans les instances locales de prise de décision. Cette initiative s'inscrit dans le cadre du projet Mama Simama Kwadilia Amani Na Usalama, en français Femmes, lève-toi pour la paix et la sécurité. Dans leur plaidoyer poursuit les confrères, les membres du réseau demandent notamment la fixation d'un quota réservé aux femmes et aux filles dans les postes de prise de décision au niveau local. Elles sollicitent également l'organisation des formations et des programmes de mentorat destinés à renforcer les compétences des femmes en matière de leadership et de gouvernance. Au sujet de la progression de l'épidémie d'Ebola dans l'est de la RDC, le potentiel adopte un ton grave, s'interroge en première page. L'OMS serait-elle impuissante pour contenir la 17e épidémie? Le quotidien rapporte les propos du directeur général de l'OMS, alertant sur une propagation rapide entre la RDC et l'Ouganda, avec un bilan présumé qui s'élève déjà à 220 décès. Dans son éditorial, à haute voix, le journal relaie également le désarroi du professeur Jean-Jacques Muyembe, directeur de l'Institut national de la recherche biomédicale, en première ligne de la riposte, qui dénonce le désengagement de l'État. L'INRB ne reçoit rien de l'État congolais. Si nous fonctionnons, c'est grâce à l'aide des États-Unis. De son côté, Info 27 met les doigts sur une faille opérationnelle majeure. Plus de 1300 contacts échappent encore au suivi sanitaire. Elle précise que sur 1747 personnes, contacts identifiés, seuls 351 sont localisés, ce qui signifie que 80% des cas potentiels se sont volatilisés dans la nature selon les données présentées au cours du briefing presse du ministre de la Santé.
1: Un communiqué avant de clôturer cette édition du journal, à référence au communiqué du 26 avril 2026 portant appel à la collaboration dans le cadre de la promotion de la production agricole locale, la Société Générale de Management, SOGEMES SARLU, informe les cultivateurs, les organisations paysannes et les acteurs communautaires concernés que la phase d'identification est officiellement clôturée ce mercredi 27 mai 2026. La mobilisation enregistrée au cours de cette phase témoigne de l'intérêt croissant des acteurs locaux pour les initiatives orientées vers la production agricole, l'organisation des activités économiques et le renforcement progressif des capacités économiques et productives au sein du territoire des Kabare. À travers ces communiqués, nous remercions différents acteurs ayant manifesté leur volonté de collaboration et leur engagement en faveur de l'émergence d'une dynamique économique durable dans notre région. La SOGEM et SARLU encouragent l'ensemble de la population des Kabare et du Sud-Kivu en général, les acteurs locaux ainsi que les organisations paysannes à promouvoir l'esprit de collaboration, de sensibilisation, des productions et de valorisation des initiatives économiques locales dans une vision commune orientée vers le travail, l'entrepreneuriat et le développement durable de la région. Ainsi fait à Katana le 27 mai 2026, la direction générale signe le présent communiqué. Et voilà ce qui met fin à cette édition du journal, mesdames, messieurs, mise en onde par Jean-Claude Ondagué, Myriam Moufano, c'est mon nom, j'étais à la présentation. Au revoir et prenez soin de vous.

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5: 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Faisant suite au communiqué nécrologique du 21 mai 2026 par lequel nous avons annoncé le décès brusque de madame Venancy Bisimwa Nabintu, mort survenue en Uganda, nous tenons à informer toutes les personnes et personnalités qui l'ont connue de loin ou de près ce qui suit. La dépouille mortelle arrive incessamment à Bukavu, le jour précis n'est pas encore connu. Nous remercions toutes les personnes et personnalités qui continuent à compatir avec sa famille biologique et professionnelle à travers la transmission des messages de condoléances et ou leur présence physique au lieu d'idées, ainsi qu'à travers les contributions matérielles et financières. Un registre des messages de condoléances est ouvert à partir de ce mercredi 27 mai 2026 à la résidence actuelle de la défunte, lieu de 2, 6 avenue Corniche, non loin du complexe scolaire Les Brins. Fait à Bukavu le 27 mai 2026 pour le comité de crise chargé de l'organisation des funérailles. Bachiunjuze Jean-Baptiste, membre, signe le présent communiqué. La famille du poète Placide Masenge Miango Musulindi a la profonde douleur d'annoncer aux amis et connaissances le décès de leur père, frère, oncle et chef de quartier, adjoint du quartier Ndendere. Sa mort est survenue le dimanche 24 mai 2026 à l'hôpital provincial général de référence de Bukavu à la suite d'une longue période de maladie. Que cette triste nouvelle parvienne à son excellence monsieur le gouverneur de province du site Kivu, à monsieur le maire de la ville de Bukavu, à monsieur le bourgmestre des 3 communes de la ville de Bukavu, à tous les chefs de quartier, tous les cadres de base à Bukavu, à la famille Bamulinda partout où elle se trouve, à la famille Masenge en général, à la famille Mwepa Barthélemy à Goma, Kinshasa, Lubumbashi, la famille Ngabi partout où elle se trouve, à la famille du président Mwangilwa à Kinshasa, la paroisse Mater Dei ainsi qu'à tous les chrétiens catholiques du Congo en général, à l'église du 21e Sénéca du site Kivu, les diocèses anglicans en général et le CH Saint-Mathieu en particulier, l'Institut François Hall de Bukavu, le D7 à Bukavu, commune d'Ibanda, quartier d'Endere, avenue Mahenge, derrière le complexe scolaire Marie-Reine. La famille Placidi Mayango Musulindi signe le présent communiqué en annonçant le programme des obsèques de la manière suivante. De 7h à 8h, levée du corps à la morgue de l'hôpital général de référence de Bukavu. 9h juste jusqu'à 10h30, messe d'hommage à la paroisse Mater Dei Mungu. 10h45 jusqu'à 11h30, dernier passage à son lieu de travail, plus précisément à la commune d'Ibanda. 11h45 jusqu'à 12h, passage à l'Institut français Hall de Bukavu, lieu de déclaration de ses poèmes. À 12h45, départ au cimetière de la Ruzizi. À 14h juste, bain de consolation élevé de deux à la résidence familiale 6 au complexe scolaire Marie-Reine, non loin de la mairie de Bukavu, quartier Ndendere, avenue Mahenge, pour la famille. Pour la famille, donc, le communiqué est signé par Maître Germain Ousseni Massenge, son fils qui signe le présent communiqué. La grande famille Macheka Stanislas a la profonde douleur d'annoncer aux frères, amis et connaissances la mort inopinée de son fils Bernard Macheka Zahinda, mort survenue suite d'une courte maladie le lundi 25 mai 2026 vers 11h. Que cette triste nouvelle parvienne à la famille Diedone Macheka à Bunia, à la famille Joseph Macheka à Kinshasa, la famille Naliwahi à Luhuinja, à la famille Edmond Lubungo à Molengeza, la famille Mukulutake à Bukavu, la famille Marapa à Bukavu, la famille Rutema à Bukavu, tous les autres membres de la famille se trouvant à Goma, à Durba, à Kisangani, à Bujumbura, à Kigali, à Uvira, en France, en Norvège, en Suède, au Canada, et à tous les personnels de l'ISTA Butuza, à tous les personnels de l'Université de la Nouvelle Pâque, de l'INERA Mulungu et de l'Institut Kazaro, à tous ceux qui ont connu l'illustre disparu. Les deux se tient chez son grand frère Akadou Toussize sur avenue Bugabode, non loin de la Chirica catholique Saint-Juste. Le programme des obsèques se présente comme suit. Mercredi 27 mai 2026, veillée mortuaire au domicile familial.

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La famille Mburunge a le profond regret de vous annoncer la mort de papa Mburunge Muragane Jean-Marie Vianney, mort survenue ce mercredi 27 mai 2026 après une longue période de maladie dit à l'hôpital Biopharm de Bukavu à 9h du matin. Que cette triste nouvelle parvienne à tous les chercheurs, enseignants et cadres de l'UIRO ainsi qu'à toute autre connaissance de l'illustre disparu. À la famille Mburunge partout où elle se trouve, à la tante Lukobera, Kajuche, famille Mabouye, le programme des obsèques se présente comme suit. Vendredi 29 mai 2026 à 6h30, levée du corps à la morgue de l'hôpital général provincial de référence de Bukavu. À 7h juste, départ à la concession familiale à l'UIRO Katana, 9h juste jusqu'à 10h30, messe de requiem au secteur de Muranga à l'UIRO, à 11h juste jusqu'à 12h, différentes allocations et témoignages, 12h30 jusqu'à 13h30, inhumation, 14h juste levée de dé et bain de consolation. Notez bien, le dé se tient au domicile de la famille à Bukavu, commune d'Ibanda, quartier d'Endere, avenue Sayo, en face de Don Bosco. Que l'âme de notre cher papa repose en paix. Pour la famille, Dr Augustin Mburunge signe le présent communiqué. 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

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En référence au communiqué du 26 avril 2026 portant appel à la collaboration dans le cadre de la promotion de la production agricole locale, la Société Générale de Management SOGEM et SARLI informe les cultivateurs, les organisations paysannes et les agriculteurs communautaires concernés que la phase d'identification est officiellement clôturée ce mercredi 27 mai 2026. La mobilisation enregistrée au cours de cette phase témoigne de l'intérêt croissant des acteurs locaux pour les initiatives orientées vers la production agricole, l'organisation des activités économiques et des renforcements progressifs des capacités économiques et productives au sein du territoire de Kabare. À travers ce communiqué, nous remercions les différents acteurs ayant manifesté leur volonté de collaboration et leur engagement en faveur de l'émergence d'une dynamique économique durable dans notre région. La SOGEM et SARLI encouragent l'ensemble de la population de Kabare et du site Kivu en général, les acteurs locaux ainsi que les organisations paysannes à promouvoir l'esprit de collaboration, de sensibilisation, de production et de valorisation des initiatives économiques locales dans une vision commune orientée vers le travail, l'entrepreneuriat et le développement durable de notre région. Ainsi fait à Katana le 27 mai 2026, la Direction générale signe le présent communiqué. 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
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Professeur Désiré Bayongwa, recteur, signe le présent communiqué. Message d'hommage du député national Olivier Moudekereza Namegabe. Nous continuons à présenter nos sincères condoléances à la famille biologique et professionnelle de Mme Venancy Bissimwa suite au décès tragique survenu par un accident de circulation en Ouganda le 21 mai 2026. Venancy Bissimwa, une sœur, une mère, une collègue, vient de nous quitter alors que la communauté congolaise en général et suite qui vous sienne avait encore grandement besoin d'elle. Je suis profondément bouleversé par la disparition de cette militante des droits humains en général et des femmes en particulier qui, comme nous, s'est distinguée par des actions de développement en faveur des communautés locales, de l'agriculture en passant par l'élevage, la défense des droits de la femme et la construction de la paix.
Venancy Bissimwa reste une icône qui, à travers des générations, ses œuvres continueront à impacter positivement les communautés. Personnellement, j'ai eu le privilège de travailler à ses côtés et d'apprécier ses qualités humaines et professionnelles. C'est notamment dans le territoire de Walungu, en province du Sud Kivu, où des communautés rurales bénéficient de ses actions de développement. À mon nom propre et celui de la Fondation Olive Mudekereza na Megabe, nous continuons à compatir avec les familles directes et indirectes de l'illustre disparu. Que l'Éternel Tout-Puissant accueille l'âme de l'illustre disparu et console les familles. Message signé par le député national Olive Mudekereza na Megabe. 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
1: Merci. Ok.
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1: C'est un plaisir de vous recevoir, mesdames et messieurs. Bonjour et bienvenue sur cette édition du journal. D'abord les titres. La maladie à virus Ebola continue de se propager en province du Sud Kivu. Trois cas parmi lesquels un décès ont déjà été confirmés. Une dizaine d'autres cas suspects font encore l'objet d'investigations par les autorités sanitaires. La division provinciale de la santé appelle la population à respect strict des mesures barrières afin de freiner la propagation de la maladie. Et plus d'un million 40 000 déplacés internes ont été enregistrés au mois d'avril 2026 dans la province du Sud Kivu. Le territoire des Kalehe figure parmi les zones les plus affectées avec plus de 77 500 personnes contraintes de fuir les affrontements opposant les Wazalendo à la FSM-23. C'est tout pour le titre, mesdames et messieurs. Myriam Mofano, c'est mon nom. Je suis la présentation Jean-Claude Ndaguet sur la mise en onde. Parlons santé en début de cette édition du journal. Trois cas de la maladie à virus Ebola sont désormais confirmés dans la province du Sud Kivu et plus d'une dizaine de cas suspects encore en investigation. La confirmation de ces données est du docteur Claude Baïzéré, chargé des communications à la division provinciale de la santé au Sud Kivu dans un entretien accordé à Radio Maindeleo mercredi 27 mai 2026. Au détail, Omar Boudekereza.
2: Selon lui, les deux nouveaux cas confirmés ont été notifiés dans la zone de santé de Mitimuresa. Néanmoins, ces personnes atteintes sont encore en vie et sont prises en charge au centre de traitement pour un suivi médical régulier. Le docteur Claude Baïzéré précise par ailleurs que les équipes de riposte restent mobilisées afin de renforcer la surveillance épidémiologique, le suivi des cas contacts ainsi que la prise en charge des malades dans le but de limiter toute propagation de la maladie. Il invite la population au respect strict des mesures barrières, notamment le lavage régulier et correct des mains avec de l'eau propre et du savon ou une solution chlorée, l'utilisation des gel désinfectant, l'évitement de contacts physiques inutiles, ainsi que le respect de la distanciation physique. Il déconseille également tout contact avec les liquides biologiques d'une personne malade, la manipulation des corps des personnes décédées de manière suspecte, ainsi que la consommation d'animaux retrouvés morts en brousse. Le docteur Claude Baïzir en parle.
3: La province actuellement vient de confirmer déjà trois cas et dont un malade est décédé. Donc nous avons déjà deux malades confirmés qui sont déjà au niveau du centre de traitement. Et c'est toujours dans la zone de santé de Mitimuresa. Ce que nous faisons, c'est la communauté qui doit prendre des mesures sanitaires pour limiter la propagation des maladies et protéger aussi d'autres membres de la population. Et notre rôle, c'est de continuer à sensibiliser pour ce qui est des mesures barrières, et le lavage correct des mains, et qu'on continue à garder de distance lorsque la personne a de la fièvre. Nous avons déjà placé des points de contrôle et aussi nous avons le point d'entrée où on a placé aussi des équipements de lavage des mains.
2: Le docteur Claude Baïzéré recommande enfin d'alerter rapidement les équipes de riposte ou les structures sanitaires en cas de signes suspects.
1: Merci Omar Moudekereza et avec vous Expédie Kialo Outillé, le prestateur des soins sur la prévention et surveillance de la maladie à virus Ebola et les choléras, mais aussi définir les stratégies à adopter au sein de la communauté pour prévenir ces maladies dans les zones à risque. C'est l'objectif de deux ateliers de formation organisés mercredi 27 mai 2026 par la division provinciale de la santé en faveur des prestataires des soins et des relais communautaires de la zone des santé d'Ibanda Bukavu.
4: Pour la division provinciale de la santé, les prestataires des santé doivent prendre toutes les précautions possibles pour se protéger du fait que ce sont eux qui reçoivent les malades en milieu hospitalier. Ils doivent observer sans relâche toutes les instructions reçues sur les bonnes pratiques pendant et après le service. De leur côté, les relais communautaires ont été outillés sur les messages clés et les informations nécessaires à vulgariser au sein de la communauté sur la maladie à virus Ebola et le choléra afin de mieux organiser la prévention au sein de la communauté. Le docteur Claude Koulundoua, chargé de la surveillance épidémiologique à la DPS Sud Kivu.
5: Vous savez que l'autorité a déclaré l'épidémie de la maladie à virus Ebola dans notre province. Et cette déclaration de l'autorité a fait que le système de gestion de cet incident s'est mis en place autour de la task force provinciale. C'est ainsi que nous avons élaboré un plan. Et parmi les activités retenues dans ce plan, il y a le renforcement des capacités des prestataires de soins dans les zones de santé prioritaires. Et avec Médecins du Monde, nous avons ciblé parmi les zones de santé prioritaires, nous avons ciblé Ibanda, Mitimuresa et Katana.
4: Les bénéficiaires remercient la division provinciale de la santé pour cet atelier qui s'inscrit dans le cadre de la prévention de ces maladies. L'un d'eux en parle.
6: Comme nous sommes déjà en épidémie, la zone de santé d'Ibanda a eu la grâce pour que les prestataires aient quand même une capacité à pouvoir prévenir donc l'épidémie d'Ebola dans les structures sanitaires et dans la communauté. Et surtout que l'épidémie pour le moment n'a aucun vaccin, aucun traitement qui est déjà mis en place. Nous devons être bien préparés et préparer la communauté, les structures pour quand même faire face à cette épidémie dans la zone de santé d'Ibanda. Et ça vient au moment opportun pour que nous puissions quand même nous préparer à ce sujet-là.
4: À cette occasion, les relais communautaires prennent l'engagement de renforcer les messages de sensibilisation et de mobilisation communautaire pour la lutte contre la propagation de la maladie à virus Ebola et le choléra. L'un d'eux, Trésor Tamboué, en parle.
7: Vis-à-vis de cette maladie qui vient de nous attaquer encore une fois, nous disons merci. Nous avions suivi l'atelier et ça nous donne encore une chose de plus pour renforcer aussi la capacité dans la communauté, sensibiliser, contrôler les activités communautaires. Nous sommes engagés de sensibiliser toute la communauté et référer les cas suspects et orienter aussi les malades.
4: Signalons que cette activité qui a réuni les prestataires des soins, les relais communautaires et les leaders locaux s'est tenue dans l'enceinte de l'hôpital des Panzi avec l'appui financier de l'organisation Médecins du Monde Belgique. Une activité similaire s'est tenue également dans les zones de santé de Mitimuresa et de Katama dans le territoire de Kabare.
1: Merci Expedi Kialo et à Idjouil. Nous, les étudiants ressortissants d'Idjouil Nord plaident pour la réduction du coût des soins médicaux dans les hôpitaux et centres de santé d'Idjouil afin de faciliter l'accès de la population aux services de santé. Cette mesure permettrait de limiter les décès au sein de la communauté dans un contexte marqué par la recrudescence des cas de choléra et de rougeole dans la zone. Il en dit à travers un document adressé au médecin-chef des zones de santé d'Idjouil, dont copie est parvenue à Radio Maïdélé au mercredi 27 mai 2026. Depuis Idjouil, notre correspondant Richelieu Biamana nous fait les points.
8: Ces étudiants vivant à Bukavu et ressortissants du Nord expriment leur profonde indignation face à ce qu'ils qualifient de la hausse excessive des frais des soins médicaux observés dans plusieurs hôpitaux et centres de santé à Idjouil. Ils notent que cette augmentation devient un lourd fardeau pour de nombreuses familles déjà confrontées à des difficultés économiques avec la situation de la guerre où plusieurs familles ne parviennent plus à accéder aux soins nécessaires faute de moyens financiers suffisants. Ils affirment aussi que certaines personnes malades sont abandonnées à leur triste sort, tandis que d'autres perdent la vie parce qu'elles ne peuvent pas payer les frais exigés. L'Union des étudiants natifs de la chefferie Rubenga demande au médecin chef de zone de santé d'Idjouil de revoir les tarifs appliqués dans les structures sanitaires et de renforcer les contrôles dans les hôpitaux, de mettre en place des mesures favorisant l'accès équitable aux soins médicaux et ensuite protéger la population contre toute forme d'exploitation pendant ces moments de précarité. Cette lettre intervient quelques jours après un constat à décrié par la société civile du groupement Péné autour de la surfacturation constatée dans des structures de prise en charge médicale depuis quelques mois maintenant, avec des conséquences graves sur la population. Richelieu Biamana, Idjouil, Radio Maïndéléo.
1: Merci Richelieu Biamana. Et de femmes et jeunes filles éprouvent d'énormes difficultés pour assurer les régimes menstruels, plus particulièrement dans les sites d'accueil de déplacés au sud Kivu. Pendant leur menstruation, beaucoup utilisent des morceaux de tissu usé, de pagne déchirés et non accès ni à l'eau potable ni aux toilettes propres, ce qui les expose à de nombreuses infections. C'est ce qui rapporte Simon Etechi, coordonnateur du club de filles reporters, une structure qui intervient dans les domaines de la santé et de la reproduction. Détail à l'Ankabika.
9: Il l'a dit en marge de la journée mondiale de l'hygiène menstruelle célébrée le 28 mai de chaque année. À l'en croire, dans des camps de déplacés à Bunyakiri, en territoire de Kalehe, d'où est né le club de filles reporters, tout comme dans d'autres lieux au sud Kivu, où sont repérées les personnes en déplacement, la situation de la femme est alarmante. Selon Simon Ateshi, Faute de toilettes et espaces propres pour s'échanger, beaucoup de femmes et surtout les adolescentes s'exposent à la honte et à l'isolement. En plus de son plaidoyer pour un retour définitif de la paix pour changer la situation de ces femmes en détresse, Simon Wateshi plaide pour l'intégration du volet hygiène menstruelle dans l'assistance des humanitaires. On l'écoute.
10: Certains déplacés n'ont pas accès à l'eau potable, au savon, aux toilettes propres, ni à des espaces sécurisés pour s'échanger en toute dignité. Et donc cette situation expose les femmes et les adolescentes à des infections, à l'inconfort, à la honte et parfois à l'isolement. Pour améliorer les conditions des femmes et filles déplacées, en tout cas, plusieurs actions urgentes doivent être prises. Je peux citer par exemple la distribution régulière des kits d'hygiène mensuels comprenant des serviettes hygiéniques, savons, sous-vêtements et autres produits essentiels. Il faudrait aussi construire et aménager des toilettes propres, sécurisées et adaptées aux besoins des femmes et des filles. On peut encourager les partenaires humanitaires et les autorités à intégrer la dignité menstruelle dans les réponses humanitaires.
9: Il plaide pour le respect de la dignité des filles, l'accès gratuit ou à moindre coût aux produits d'hygiène, le maintien des filles à l'école pendant leur menstruation et la construction des installations sanitaires appropriées pour les filles dans les édifices publics comme les écoles. Il appelle les familles, les écoles, les églises, les leaders communautaires et les autorités à déconstruire les mythes et à briser les tabous autour des menstrues en sensibilisant autour d'une bonne hygiène, surtout pour les adolescentes. Faire de la menstruation un élément normal de la vie d'ici 2030 est le thème global retenu pour cette année à l'occasion de cette journée.
1: Merci Alain Kabika. Mesdames et messieurs, en cours de diffusion, c'est l'édition du journal aussi Radio Maïndéléo. Merci de nous rester fidèles.
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1: Changeant des chapitres à présent, comme annoncé au sommaire, la province du Sud Kivu a enregistré plus d'un million 40 000 déplacés internes au mois d'avril 2026. Cette situation est principalement liée à la récrudescence des affrontements entre les FARDC appuyés par les Ouazalendo et la FSAM 23. C'est ce qu'on peut lire dans un rapport mensuel publié par le Bureau des Nations Unies pour la coordination des affaires humanitaires OCHA sur la situation humanitaire en province. Détail, Hélène Boudjiriri.
11: Dans ce rapport, il a indiqué que cette crise continue d'aggraver la vulnérabilité des population déplacée et retournée, tout en limitant leur accès aux moyens de substances et aux services de base. Les territoires les plus touchés au mois d'avril sont Kalehe, Kabare, Mwenga, Fizi et Uvira. Les rapports soulignent également que le territoire de Kalehe reste marqué par une détérioration de la situation sécuritaire dans les hauts plateaux des Ziralo, Mobuku, Buzi, Mbinga Nord et Sud, où les affrontements armés récurrents continuent d'entraîner d'importants déplacements des populations et d'aggraver les besoins humanitaires. Entre le 8 et le 23 avril, plus de 77 500 personnes ont été déplacées dans cette zone, accentuant la pression sur les communautés d'accueil et les services de base dans les zones de santé de Bunyakiri, Minova, Kalehe et Kalonge, dans les territoires de Kalehe, dans les moyens et au plateau de Fizi, Uvira et Mwenga. Les affrontements armés ont fortement restreint l'accès humanitaire, limitant la fourniture d'une assistance vitale aux personnes déplacées, retournées et aux communautés hautes, lit-on dans ces documents. En territoire de Mwenga, les attaques armées ont persisté dans les hauts plateaux du Tombo, causant des pertes en vies humaines, des destructions d'infrastructures et des perturbations des moyens de subsistance. Par ailleurs, des incursions et des embuscades menées par des hommes armés non identifiés dans les triangles Walungu-Mwenga-Kabare ont été accompagnées des cas d'extorsion, de meurtres, de détonations, de détentions arbitraires et de violences sexuelles. OCHA note que dans ces contextes, plus de 590 000 personnes déplacées et retournées voient leurs conditions de vie se détériorer davantage avec des besoins croissants en vivre, abri, santé, protection et services en eau, hygiène et assainissement. Pendant ces temps, les personnes déplacées vivent dans des conditions précaires, marqué par le manque d'abri, l'exposition au froid et aux fortes pluies, ainsi que des risques accrus des maladies hydriques et infectieuses. Les préoccupations de protection persistent également selon OCHA, notamment avec la présence signalée des 18 enfants associés à un groupe armé dans les territoires d'Ouvira.
1: Et la nouvelle société civile congolaise en territoire d'Ouvira alerte l'opinion sur la présence des explosifs et mines antipersonnels dans plusieurs villages de la cité des Sangué et dans les entités voisines. Dans un entretien avec Radio Maïdéléo, mercredi 27 mai 2026, cette structure citoyenne fait savoir que ces c'est depuis le 25 mai 2026 que ces effets militaires ont été retrouvés. Il ajoute que les villages les plus concernés sont Rutanga, Kianunda et Buiza, tout en rappelant que la majorité des habitants du milieu vivent de l'agriculture. La nouvelle société civile congolaise en territoire d'Ouvira appelle les autorités militaires à s'impliquer pour le déménage de ces entités. Son président, Biamungu Shamamba Paul, insiste également sur les dangers du phénomène feu de brousse qui peut provoquer l'explosion de ces engins, d'où l'appel à la vigilance aux habitants des Sangay en particulier et ceux de la plaine de la Rosizi en général. Il en parle dans cet élément.
12: Nous avons pris le courage de faire l'état des lieux. Nous avons retrouvé dans le quartier Rutanga, Kianunda et Buza quelques traces de mines et d'objets explosifs qui ont incité chaque participant à être inquiet de tout ce que nous avons vu. C'est pourquoi nous interpellons les autorités compétentes, l'administration publique, de prendre le courage afin d'établir la sécurité et pourquoi pas déminer tout ce qui est déjà tendu et aussi récupérer ces objets explosifs qui exposent notre population en danger. Nous appelons notre communauté, la population en général, de prendre des mesures idoines, ne pas allumer les feux, surtout que nous vivons presque le commencement de la saison sèche.
1: C'était la Biamungu Shamamba Paul, président de la nouvelle société civile congolaise en territoire d'Ouvira. Et je vous reprends là en Kabika, plusieurs véhicules affectés au transport en commun dans certains axes de la ville de Bukavu et dans certains territoires du Sud Kivu présentent un danger pour les passagers à bord. Plusieurs alertes parvenues à la rédaction des radios Maïdéléo font état de véhicules qui n'ont pas été soumis au contrôle technique depuis plusieurs années, une situation qui prédispose aux accidents dans la ville et les territoires.
9: D'autres par contre roulent sur la chaussée sans phare ou sans portière. À ceci s'ajoute l'attitude de certains conducteurs qui se présentent au volant en état d'ivresse ou encore sans expérience préalable dans la conduite. Cette situation est visible sur certains axes routiers, à l'instar de celui allant de l'essence Major Vangu jusqu'à Nyangezi, en passant par Panzi, Kassiré et Nyantende, celui allant de la place de l'Indépendance jusqu'à Chiriri, ou encore de Bagira à Kabare. Dans certains véhicules sur ces axes, des passagers sont transportés dans de mauvaises conditions à bord des véhicules qui ne remplissent pas les normes sur les plans de la sécurité routière. En l'absence de toute autre alternative, les passagers n'ont d'autre choix que d'embarquer, s'indignent certains d'entre eux qui ont alerté Radio Maïndéléo. Ils estiment que les autorités devraient avoir un œil regardant vers ces secteurs afin de sauver des vies humaines. L'un d'eux, Hippocrate Maroumé, en parle.
13: Il serait plus responsable qu'à un chauffeur, avant de pouvoir transporter les passagers, qu'il puisse commencer d'abord par vérifier l'état de son véhicule, parce que la plupart des véhicules que nous voyons, il y a certains qui entassent les gens sur les autres. Ces véhicules qui n'ont pas de contrôle technique peuvent créer des accidents. Les services ayant en charge de contrôle de véhicules devraient être en alerte. Avant d'autoriser un véhicule à circuler, on doit voir l'état de ces véhicules-là pour ne pas exposer les passagers, la population qui trafique les tronçons avec ces véhicules en mauvais état, d'être beaucoup plus conscient et responsable. La SECO a aussi un rôle très important à jouer en sensibilisant les chauffeurs sur le bon sens, parce que la plupart de certains des chauffeurs, on les retrouve aussi dans l'ivresse.
9: Les usagers demandent aux conducteurs et propriétaires des véhicules affectés, dont les transports en commun, de privilégier la sécurité des passagers à travers notamment la propreté dans les engins, mais aussi se rassurer que les exigences techniques sont prises en compte avant tout mouvement.
1: La revue de presse, Radio Maïndéléo capte, vous décrypte et vous présente les nouvelles des journaux paraissant à Bukavu et dans la capitale. La progression de l'épidémie d'Ebola à l'est de la République démocratique du Congo et la célébration de la journée mondiale des enfants disparus font partie des sujets commentés par la presse. Mercredi 27 mai 2026, Hélène Boudjeriri pour la revue de presse.
11: Et Est de la RDC, la FATEC RDC alerte sur la disparition d'enfants. C'est le titre de Jambo RDC. L'association pour la lutte contre le tribalisme et les conflits ethniques en RDC, la FATEC RDC, rappelle les parents à renforcer la surveillance de leurs enfants, particulièrement dans les contextes sécuritaires préoccupants qui prévaut dans l'est de la RDC. Cet appel est lancé à l'occasion de la célébration de la Journée mondiale des enfants disparus. Célébrée chaque 25 mai, cette journée constitue une occasion de sensibiliser les parents, les éducateurs, ainsi que l'ensemble de la communauté sur la nécessité de protéger les enfants contre toutes les formes de violence, de disparition et l'exploitation, note Jambo RDC. Dans son intervention, la FATEC RDC a mis en lumière plusieurs risques auxquels les enfants sont exposés dans un contexte de conflits armés et de déplacements massifs des populations. C'est notamment l'instabilité sécuritaire et les déplacements forcés qui figurent parmi les principales causes de disparition des enfants dans les zones touchées par les violences. Elle souligne également les dangers liés à l'exploitation des mineurs. L'organisation appelle également les autorités compétentes, les acteurs de la société civile et les partenaires de protection de l'enfance à multiplier les mécanismes de prévention et d'alerte afin de mieux protéger les enfants vivant dans les zones affectées par les conflits. Pendant ce temps à Kabare, le réseau des femmes et filles plaide pour un quota féminin dans les instances locales de décision. Selon les médias en ligne estnews.info, ce réseau a exposé une note de plaidoyer auprès des chefs de groupement de métiers en territoire des Kabare afin de promouvoir une meilleure participation des femmes et des filles dans les instances locales de prise de décision. Cette initiative s'inscrit dans le cadre du projet Mama Simama Kwadili Amani Na Usalama, en français Femmes, lève-toi pour la paix et la sécurité. Dans leur plaidoyer poursuit le confrère, les membres du réseau demandent notamment la fixation d'un quota réservé aux femmes et aux filles dans les postes de prise de décision au niveau local. Elles sollicitent également l'organisation des formations et des programmes de mentorat destinés à renforcer les compétences des femmes en matière de leadership et de gouvernance. Au sujet de la progression de l'épidémie d'Ebola dans l'est de la RDC, le potentiel adopte un ton grave, s'interroge en première page. L'OMS serait-elle impuissante pour contenir la 17e épidémie? Le quotidien rapporte les propos du directeur général de l'OMS, alertant sur une propagation rapide entre la RDC et l'Ouganda, avec un bilan présumé qui s'élève déjà à 220 décès. Dans son éditorial à haute voix, le journal relaie également le désarroi du professeur Jean-Jacques Mouyembe, directeur de l'Institut national de la recherche biomédicale, en première ligne de la riposte, qui dénonce le désengagement de l'État. L'IMRB ne reçoit rien de l'État congolais. Si nous fonctionnons, c'est grâce à l'aide des États-Unis. De son côté, Info 27 met les doigts sur une faille opérationnelle majeure. Plus de 1300 contacts échappent encore au suivi sanitaire. Elle précise que sur 1747 personnes, contacts identifiés, seules 351 sont localisés, ce qui signifie que 80% des cas potentiels se sont volatilisés dans la nature selon les données présentées au cours du briefing presse du ministre de la Santé.
1: Un communiqué avant de clôturer cette édition du journal, à référence au communiqué du 26 avril 2026 portant appel à la collaboration dans le cadre de la promotion de la production agricole locale, la Société Générale de Management, SOGMS Sarlu, informe les cultivateurs, les organisations paysannes et les acteurs communautaires concernés que la phase d'identification est officiellement clôturée ce mercredi 27 mai 2026. La mobilisation enregistrée au cours de cette phase témoigne de l'intérêt croissant des acteurs locaux pour les initiatives orientées vers la production agricole, l'organisation des activités économiques et le renforcement progressif des capacités économiques et productives au sein du territoire des Kabare. À travers ces communiqués, nous remercions différents acteurs ayant manifesté leur volonté de collaboration et leur engagement en faveur de l'émergence d'une dynamique économique durable dans notre région. La SOGEM et SARLU encouragent l'ensemble de la population des Kabare et du Sud Kivu en général, les acteurs locaux ainsi que les organisations paysannes à promouvoir l'esprit de collaboration, de sensibilisation, des productions et de valorisation des initiatives économique locale dans une vision commune orientée vers le travail, l'entrepreneuriat et le développement durable de la région. Ainsi fait à Katana le 27 mai 2026, la direction générale signe le présent communiqué. Et voilà ce qui met fin à cette édition du journal, mesdames, messieurs, mise en onde par Jean-Claude Daguet, Myriam Moufano, c'est mon nom, j'étais à la présentation. Au revoir et prenez soin de vous.